Il a été choisi pour écrire et interpréter la chanson thème du 50e anniversaire des Olympiques de Montréal, qui a pour titre « D'où je viens ». C'est une peinture de la vie montréalaise, si vous avez la chance de l'écouter. Je parle de Loud. Il est avec nous. Night in Paris va suivre également. Bienvenue dans Rythme le soir. Si vous êtes sur la route, soyez prudents. Et merci d'être là. Et souris pour les murs.

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Oui, c'est confirmé. Téléchargement toujours gratuit pour l'application Cogeco Média. Il vous la faut, hein, pour participer plus rapidement au concours, pour écouter en rattrapage ou écouter en direct même, peu importe où vous êtes. Rythme, on vous accompagne avec Bleu Jeans Bleu. J'espère que vous connaissez la chorégraphie de Scotch and Posh. Ça s'en vient après Corneille. Bienvenue chez

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0: Peut-être que vous avez apporté une carte à maman en fin de semaine ou une fleur. En tout cas, je me sentais pas très original quand j'ai lu que Jérôme a invité sa mère à pique-niquer dans un vignoble. C'est vrai qu'on a de beaux endroits pour faire ça au Québec. Ils vont aller à Saint-Joseph-du-Lac dans 2 semaines. Le panier avec les produits locaux est réservé. Il est pas trop tard si je veux me rattraper, mais c'est une super belle idée. Je salue aussi Maria Capello qui nous dit juste bonne soirée avec de la vraie bonne musique. T'as absolument raison. Voici ce qui s'en vient.
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0: Êtes-vous paré pour l'été? C'est la question que pose Salbarbe sur ses réseaux sociaux. La tournée estivale va être lancée 24 juin à Gatineau. C'est l'une des premières dates. À boire debout, le titre de cette aventure qui va aller au Québec, partout, Nouveau-Brunswick. J'ai vu un arrêt à La Rochelle, en France. Bref, prévoyez d'avance. Ça se vend pas rapidement, les billets de Salbarbe. Ça disparaît carrément. Ça va être tout un party sur scène, mais de la douceur aussi. Ma maison, c'est toi. Ça s'en vient dans quelques minutes. Et Jerry aussi, arrête.
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0: Est-ce que je suis le seul qui découvre aujourd'hui cette révolution pour le barbecue? On a fini de gosser puis de manquer d'espace pour retourner nos saucisses puis nos pièces de viande. C'est une pince pour le grill avec une tête rotative. On lève la côtelette, il y a deux roulettes qui virent la viande puis on redépose au même endroit. Pour une fois, je remercie mon algorithme de m'avoir présenté une invention. Vous tapez pince tournante sur votre moteur de recherche, vous allez trouver ça. Une dizaine de dollars, pourquoi s'en passer? La musique franco se poursuit et on se retrouve demain. 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
0: Je pense que la prochaine va te faire triper. On l'écoute tout de suite à Rythme.
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16: Tabarnouche de Colin, le soleil se lève. À peine, là. Il vient juste...
17: Ben non,
16: juste...
17: Mère, tu fais un bout qui est levé.
16: Ouais, non, je le sais, mais les auditeurs ne savent pas ça.
17: OK.
16: Il éclaire un petit peu, il fait beau, c'est le fun. Il n'y a pas de chevreuil en avant, matin.
17: Non, ça, je suis triste.
16: Oui, c'est... D'habitude, ils viennent nous voir, ils viennent dire bonjour. Mais... on va les attendre, on va les attendre.
17: OK, hey, tu on se fait un petit chin-chin de café,
16: ah,
17: le matin?
16: Ouais, ah, oui, donc, un petit peu.
17: Amande, j'ai mon eau.
16: Ah. Attention, parce qu'il est chaud, puis il est plein, pas à peu près. Santé.
17: Tchin tchin.
16: Santé.
17: Ma bouteille d'eau.
16: Là, il faut prendre la première gorge et c'est là que c'est drôle.
17: Ouais, il faut faire du bruit.
16: Mais moi, il est chaud, là. Oh! Tabarnouche à brûler.
17: Oh, miam, il est
16: bon. Hey! Il est 6 heures. Ah, ouais, go!
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16: C'est mardi aujourd'hui, le 12 mai, match numéro 4 ce soir, Canadiens contre les Sabres de Buffalo. Je vous rappelle, les Canadiens mènent la série 2-1. Est-ce que ce sera 3-1 ce soir? On se croise les doigts tout le monde. Merci d'être là. Allô, Wander?
17: Hey, bon matin.
16: Ben, ça va?
17: Ça va bien. Yeah. J'ai tombé endormi plus tôt hier. C'est drôle parce qu'à micro fermé, moi puis Amande, on se disait, on dort mieux les soirs qu'il n'y a pas de match.
16: Ouais, ouais.
17: Fait qu'on récupère parce que là, on le sait que ce soir, on va se coucher tard. Un peu comme hier. On s'était couché tard le dimanche.
16: Ouais.
17: Fait que là, on dirait que
16: mais
17: comme...
16: Mais
17: toi, tu t'es... Toi,
16: j'étais
17: toi, t'étais sage. C'est rare quand même.
16: Ouais.
17: Mais bref, tout ça pour dire que ce matin, je suis en forme. J'ai comme l'impression que comme la batterie s'est rechargée, là.
16: Écoute, hier matin, j'arrive à la maison. Mon chat est couché dans mon lit, mais de tout son long, là, tu sais, étiré comme ça se peut pas. Je m'étais en côté de lui. Paf, ça a tombé. Je me suis réveillé à 3 heures.
17: Oh,
16: fait que je suis en forme le matin, là, c'est ça, aucun bon sens. On va virer fou. Bonjour Amanda.
19: Bon matin.
16: Comment ça va?
19: Ça va bien, merci.
16: C'est notre nouveau sourire dans l'émission. Elle est là pour 3 belles semaines avec nous autres. Amanda Moisan qui est là pour l'actualité en remplacement de Phil Bessette qui nous envoie des photos du Louvre.
19: Le chanceux.
16: Il est à Paris où il a vu une exposition dans le Louvre d'angine de poitrine.
17: Oui, c'était-tu vraiment ça?
16: Oui, ben oui.
17: Les angines de poitrine à Paris.
16: Ah, ils sont partout. Ils sont partout, partout. Dans les journaux ce matin, on en parle encore. On dit que le chanteur Joe Elliott, le chanteur de Def Leppard, trippe solide sur angine de poitrine. Il comprend pas.
17: Moi non plus.
16: Il dit, je comprends pas leur musique, mais il dit, ça me fait capoter. Okay. Il veut faire quelque chose avec eux autres. Il y en a plusieurs qui s'attachent à cette formation-là, formation du Saguenay-Lac-Saint-Jean, je vous le rappelle. Bon, ils ont d'autres qualités au Saguenay-Lac-Saint-Jean. Ils ont le Lac-Saint-Jean, entre autres, là. Mais ils ont Angine de poitrine.
17: C'est
16: obligé
17: fun
16: de...
17: quand même, ouais, que ça ouais. vient de chez nous, puis c'est aussi populaire. Mm-hmm. Je veux dire, je comprends pas le buzz, mais je comprends.
0: On est contente
17: de voir que ça fonctionne.
16: J'écoutais une entrevue à la radio il n'y a pas tellement longtemps, mettant en vedette Rémi Gérard, entre autres.
17: Okay.
16: Et on a demandé, parce que Rémi Gérard est un mélomane solide. Il y a un enfant qui est handicapé et son gros trip à son fils, c'est d'écouter de la musique. Lui, c'est son monde, tu comprends? Et il a appris à parler à cause de la musique.
17: Ah ouais?
16: Et il dit à tous les jours, à tous les jours, moi et mon fils, on écoute de la musique. Puis là, je suis tombé sur... Angine de poitrine. Mm. Puis Rémi Gérard, c'est un gars du lac ou du Saguenay, un gars du Saguenay-Lac-Saint-Jean, pour être sûr de ne pas me tromper. Là. Puis ce qu'il disait, c'est que il ne comprend pas la musique qu'ils font, mais il trippe là-dessus. Il dit j'arrive pas, ils viennent me chercher avec des microtones. Je comprends pas. Je suis pas assez musicien pour
17: beat.
16: Ça. Là.
17: Moi, je trouve ça bon, mais comme c'est passé trop répétitif. Fait qu'à un moment donné, je viens folle. Là. Je viens comme crackpot. OK, c'est beau, j'en ai
16: mais
17: eu
16: Mais je pense que c'est le but aussi de rendre les gens un peu sans dessin en écoutant leur musique. Puis ça semble bien fonctionner.
17: Ouais.
16: J'ai envie de me tourner tout de suite vers Amanda pour savoir au bulletin de 6h30, on parle de quoi aujourd'hui?
0: On parle du palmarès de CA Québec. On n'a pas quand même à chaque année. C'est la période dans les pires routes du Québec.
17: On est bon.
16: Sur 10...
0: On est là 6 fois. Puis même que dans le titre là, du communiqué qu'on nous a envoyé, là, l'Outaouais est dans le titre. Là. Ça dit l'Outaouais déplore encore l'état de son réseau.
16: Sur 10 routes les plus maganées au Québec, on en a 6.
0: On en a 6.
16: Et la première route la plus maganée, c'est...
0: Le chemin P.
16: Yes, sir.
17: Ah ouais, mais je passe tellement rarement là.
0: Ouais,
17: que
0: moi aussi.
17: Je le sais pas, mais tous ceux et celles qui passent là vont comprendre. Mais dans le coin d'Angers, là, il y en a des pas pires aussi, moi te le dire. Ouais.
16: Oh, mon travail.
0: On aurait pu être là sur 10, là, 10 fois.
16: Ah oui, facile.
17: Ouais, mais pas de problème, là.
16: Je pense pas me tromper en disant qu'au Québec, tu sais, on dit que le ministère des Transports, il y a quelqu'un qui a évalué à 25 milliards de dollars de rétablir l'ensemble du réseau routier. 25 milliards de dollars.
17: Mais moi, je comprends pas pourquoi qu'à toutes les années, on est dans le top pis il y a rien qui s'améliore. Je comprends pas.
16: C'est qu'il y a rien à faire. Ça coûte vraiment trop cher. Tu sais... Il y a un village, il y a pas longtemps, j'ai pogné ça aux actualités, moi ça m'a fait capoter solide à part ça. Il y a un petit village qui vient d'ouvrir à quelque part au Québec. Tu sais, 4, 5, 10, 15, 20 maisons, là. Mm-hmm. On vient de partir ça. Puis, nouvelle municipalité, si on veut, là. Puis, il y a la nouvelle mairesse de cette ville-là dit... Écoutez, nous autres, l'enjeu, c'est... On n'est pas beaucoup, donc les taxes, ça veut dire quand même qu'on... Tu sais, on... On peut pas mettre 40 000 piastres de taxes à tout le monde là, pour essayer d'avoir un... Fait que nous autres, ça va être sans terre battue. On met pas d'asphalte, on n'a pas d'argent. Puis il y a d'autres municipalités qui vont emboîter le pas à un moment donné parce que ça coûte vraiment trop cher. On n'a plus les moyens. On est endetté à la gorge. C'est là, puis tu sais, quand tu dis qu'il y a des villes qui décident, là, on va y aller sans terre battue. On retourne dans le temps, là. On vient en arrière solide. Là.
17: C'est fou, pareil.
16: Parce que ça coûte trop cher.
17: Oui.
16: OK. À part ça, à part les routes?
0: On parle de... En fait, c'est un sondage léger qui est sorti ce matin, là, puis ça a capté mon attention parce que je pense que ça va rejoindre beaucoup de personnes. Moins de la moitié des logements offerts sur le marché acceptent les animaux
16: ça, c'est grave,
0: de
16: ça.
0: Compagnie. Il y a beaucoup de gens qui ont de la misère à trouver...
17: Mais il y en a de plus en plus.
0: Il y en a de plus en plus. C'est vrai qu'on s'améliore, mais là, avec les chiffres, 56% des propriétaires refusent d'emblée des locataires qui ont un chat ou un chien.
17: Hé, hey, là, quand même. Ben, c'est quoi, si j'amène mon petit poisson, ça va être correct, là?
16: C'est quoi, Steph?
0: Pis... ton hamster aussi.
17: Oui, mais c'est pas ça, là.
16: Oui, mais dans la location, c'est tellement difficile parce que les locataires, pis on a des cochons au Québec, là.
17: Martin,
16: des cochons.
17: Je sais qu'il y a beaucoup qui n'ont pas eu des bonnes
16: expériences,
17: qui fait que ça vient primer vraiment les décisions. Mais moi, ce qui me gosse dans ça, c'est quelqu'un, exemple, qui a une vie, là, déjà... familial et qui doit se séparer. Puis, il apporte son chien. Exemple, moi, je me sépare demain, j'apporte un de mes chiens. Je fais quoi, genre?
0: Non,
17: je vais où? Parce que moi, c'est pas vrai que je vais me débarrasser déjà, que je vais vivre une peine. Tu sais, là, c'est vraiment une histoire parmi tant d'autres. On fait quoi avec ça?
0: On dirait que je comprends les deux côtés. Moi, je suis propriétaire d'un duplex, puis on a une locataire en bas. on a comme mis pas d'animaux là quand on l'a affiché, mais tu sais, j'étais prête à comme faire mon bout de chemin. Tu sais, tu rencontres la personne, tu le vois peut-être des fois, est-ce que cette personne là ah ben, on va peut-être pas faire de dégâts.
17: Ben, tu mets un down de
16: t'as
17: plus.
16: T'as pas le droit. C'est parce que t'as pas le droit de faire
17: ça. Tu fais une entente, Colin, maman.
0: À l'amiable.
16: Parce que tu brises, tu le payes.
17: C'est ça.
16: Normalement, c'est ça. Mais il y a tellement... Puis je reviens là-dessus. Il y a des locataires cochons au Québec.
17: Je sais.
16: Il y a du monde pas propre, pas à peu près. Là. Puis,
0: ah oui.
16: Tu sais, il y en a qui vont... Ah ouais, mais c'est-tu des vrais Québécois? Oui, oui, c'est des vrais Québécois. Je le sais, je l'ai vécu. 80 000 piastres de dommages d'une maison.
17: Mais
16: je l'ai vécu solide.
17: C'est la pire expérience que tu as vécue. Ouais. Je veux dire, on n'est pas tous de même. Non,
16: mais il y avait un chien, puis il y avait de la merde de chien à grandeur de la maison, ses baseboards au complet, des couches éventrées, ses murs.
17: Mais tu sais, le bébé,
16: c'est
0: mon cauchemar.
16: Ouais.
17: Tu vas-tu dire à quelqu'un, pas de bébé, ben, je veux pas avoir de couche.
16: Non,
17: c'est,
16: ça, c'est...
17: Ça m'a fait, là, c'est un chien. Là. Quelqu'un qui est responsable va amener son chien dehors, puis ça va être comme...
16: Moi, ce qui me titille un peu, moi le dire comme ça, là, c'est les gens qui ont besoin d'animaux d'assistance.
0: Mm-hmm.
16: Tu peux pas refuser ça. Mm-hmm. Là.
17: Non, mais là, c'est une situation parmi tant d'autres aussi.
16: Un jeune autiste qui a son chien ou, je sais pas, une personne qui fait des crises d'angoisse à côté, là.
17: Ouais.
16: Tu sais, elle a besoin d'un chien d'assistance, tu peux pas refuser
0: mais
16: ça.
0: Mais est-ce que ça, en général, ces animaux-là sont plus calmes, sont plus propres?
17: Ouais,
0: je sais pas, je pose la question, j'ai peut-être pas la réponse, là, mais... Est-ce que...
16: Ben, si je me fie, tu sais, moi, quand je pense chien d'assistant, je pense tout de suite au chien Mira.
0: Oui, ils sont
17: calmes, eux autres.
0: T'sais, j'ai jamais croisé un chien Mira qui saute partout, qui jappe, qui fait caca à côté
16: non,
0: de moi.
16: Non, ça se peut pas. Ça se peut pas. Sont dressés pour ça. Mais tout dépend du propriétaire, dans le fond.
0: Oui.
16: C'est là que ça se passe. Ensuite de ça, tu as d'autres nouvelles?
0: Ben oui, j'en ai plein. On est allé visiter le nouveau IKEA qui est débarqué à Gatineau. Là...
17: C'est pas un IKEA, vraiment.
16: C'est un comptoir.
0: Exact. C'est un comptoir, mais on peut quand même acheter puis repartir avec des articles.
16: Il y a du stock.
0: Il y a du stock, il y a des experts sur place. Mais oui, c'est sûr que c'est différent là, que d'aller à celui à l'autre bout, à Ottawa.
16: À Nepi,
0: ouais. Mais ça évite quand même certains allers-retours. Puis il y avait déjà beaucoup de clients hier quand on est allé sur place.
16: Bonne affaire.
0: Bonne nouvelle. Je suis content.
17: Il y a des petites chandelles. Il y a des petites
0: chandelles.
17: Ça fait que tu sais, des fois, des petites choses de même qui sont le fun à aller dépenser.
16: Y a-tu des moules suédoises?
17: Des quoi?
16: Des boules suédoises.
0: J'espère que oui.
17: J'espère.
16: Attends un peu, t'as pensé à d'autres choses, toi, là.
0: Oui.
16: C'est pas chinoise, c'est la suédoise.
17: Liste, j'ai mal compris au début. J'ai dit, pardon, on se trompe de magasin ici, là.
16: Sensation plus, juste à côté. Non, des boules suédoises, c'est les
17: IKEA plus.
16: Ils sont super bonnes à part ça. Ils doivent en avoir, c'est sûr qu'ils ont
0: j'imagine,
16: ça.
0: J'imagine. Je suis pas allée faire de tour, c'était ma collègue Émilie qui est allée, mais écoute, j'espère.
16: Toujours les mêmes, hein?
0: Toujours les mêmes.
16: Hé, Caroline.
17: Oui, puis en plus, c'est cool, là, faire un reportage au IKEA. Tu payes l'adresse.
0: Pop aussi, 2-3 achats. Non, moi, c'est une bonne affaire que je peux aller finalement.
17: Oui, c'est ça.
16: Regardez-vous le match ce soir?
0: Certainement.
16: Ouais.
17: Oui.
0: C'est jour de match.
16: Ben ouais, c'est.
17: Je sais pas ce que je fais à soir, par exemple. On dirait j'ai envie d'aller prendre un petit verre, genre pour la première période, mais c'est tout le temps bien pacté de monde.
16: C'est partout.
17: Fait que tu dis, est-ce que j'ai de la plage, j'ai pas de plage, je fais quoi? Puis en même temps, quand t'es chez vous entre la 2 puis la 3, ça, c'était le meilleur feeling. Parce que tu peux tomber endormi puis pas te sentir.
16: Écoutez, un match en pitch, y a-tu quoi qui bat ça? Ça, les bars et restaurants, vous devriez faire une soirée pyjama pour le hockey un soir. Vous allez voir, ça va être fou raide. Le monde va arriver, là, on est prêt à aller se coucher tout de suite après le match. Moi, je suis obligé d'en porter une.
17: On est confort.
16: Je suis vraiment obligé d'en porter une, j'ai pas le choix. Il y a une armature en métal, moi, c'est la mienne, ça n'a pas de bon sens. 6h10, merci Amanda, on te retrouve à 6h30. Je veux savoir côté temps et température pour aujourd'hui, mardi. Soir de match, qu'est-ce que t'offres?
17: C'est la plus belle de la semaine. Ouais, parce qu'on parle de 14 degrés quand même, alternance soleil-nuage. Aucune précipitation de pluie, fait que ça, c'est la bonne nouvelle. 14 en après-midi, ce matin, on est à 1, avec déjà le soleil qui s'est pointé le bout du nez.
16: OK, il est 6h11, j'ai envie de faire exploser le 11-007 maintenant. On va donner encore une fois ce matin des ailes de poulet à gracieuseté de Metro Kelly.
17: Oui.
16: 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Vous voulez gagner votre boîte d'ailes de poulet? On mange buffalo ce soir. Si ça vous tente, 11-007 24-7, ton texte, le mot...
17: Canadien. Oh, yes! À date, ça va bien, là. Ça, ouais. Ça porte chance, je pense. On a commencé, le deuxième match, puis c'est là que ça commence à fonctionner. Ouais. Fait que vous textez Canadien au 11-007. Je prends le temps de saluer aussi Isabelle qui dit, en passant, j'aimerais vraiment ça que vous mettez votre toune du vendredi, mais comme à tous les matins, parce que je me lève puis je l'ai dans la tête. Et là, exceptionnellement ce matin,
16: je me sens
17: un peu funky. J'ai trouvé la version avec pas de vocaux, donc ce qui fait qu'on pourrait peut-être quand même la jouer exceptionnellement ce matin.
16: Un mardi?
17: Ben oui, ça vous tente-tu?
16: 6h12, voici notre toune. On l'a appelée Rita.
17: Yes! J'avais peur que tu me dises non.

Salutations à Claire Villeneuve qui dit oui, la belle chanson, ça commence bien la journée. Il y a Isabelle qui est là. Yay, merci. Yvon Paquette qui est au rendez-vous. Mario Régimbal, France, José également, Martin Leblanc, Nathalie Vive, Fabien.

0: merci tellement de vos textos. C'est hot,
1: tellement une bonne chanson.
2: C'est vrai, hein?
1: On dirait que je vais l'avoir dans la tête.
0: Ah, oui, mais c'est pas la première fois que tu l'entends.
1: Ben non, j'ai entendu.
0: Tu l'as entendu vendredi. Non, vendredi.
1: Vendredi.
2: Steph Lacasse vient d'envoyer un message au 11007.
0: Qu'est-ce qu'il dit?
2: Je viens comme Séraphin Poudrier. Il y a deux belles créatures dans le studio. Merci, Steph. Merci beaucoup. Il parlait de moi, j'imagine?
0: C'est sûr qu'il parlait de tes globes. Chantal Amène qui dit « Bon matin, j'adore votre toune. » C'est vraiment le fun. De
2: Martin Grenier qui dit « Va donc. » OK. Hey, c'est avec plaisir qu'on vous offre les deux frères ce matin. Voici Nirvana chez nous à rythme.
0: Bon matin. Hey.

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8: Il y a beaucoup de soleil ce matin, ça peut être aveuglant. Donc, soyez vigilants sur les routes. Quelques ralentissements, entre autres l'autoroute 50, direction ouest. Là, entre la Vérandrie et la Gap, hein, c'est un classique.
9: Ouais.
8: Sinon, en sortant de la 5 vers Maisonneuve, ça ralentit aussi dans la Bretelle. Bon ralentissement pour la rue Montcalm vers Alexandre Tachel, à hauteur de la rue Gagnon également. Et de l'autre côté de la rivière à Ottawa, c'est surtout la 174 à la hauteur de Cumberland. Ça ralentit. 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
10: Ça fait longtemps qu'on ne m'a pas appelé de même.
11: Comment?
10: Adonis. C'est un dieu grec, vous savez?
8: Oui, mais oui.
10: Ouais, qui était...
9: Oh boy, j'aurais jamais pensé t'appeler de même.
10: Beau bonhomme et tout. Ah ouais, non.
9: Excuse-moi.
10: Hey, la question qu'on vous a posée hier sur Facebook, ton souper est plus rapide et satisfaisant.
9: Oui.
10: Et non pas satisfaisant. Comment?
9: Ah.
10: Oh. Comment? Satisfaisant.
9: C'est parce que j'ai oublié le T hier dans la publication.
10: C'est quoi t'es écrit?
9: Satisfaisant.
10: Satisfaisant.
9: Ouais.
10: Ton souper le plus satisfaisant, c'est quoi?
9: Mais je m'en ai rendu compte.
10: Oui, donc je sais.
9: Et après, je suis allée voir les commentaires, puis Patricia qui dit... Satisfaisant.
10: C'est un beau mot, je trouve.
9: J'ai dit, ouais, je l'ai pas eu facile hier soir.
10: Ouais, là, écoute, c'est plus juste dans la parole, c'est rendu dans l'écrit, ça va pas bien, là.
9: Non, c'est parce que ça déteint dans mes yeux.
10: Ouais. ton souper le plus satisfaisant, c'est quoi, toi,
9: ça? Et moi, là, ça a toujours été ça, puis je pense que ça va l'être jusqu'à la fin de mes jours. Un bon jus, pas le jus de spaghette. Excusez, attends un peu, j'ai
10: un bon jus.
8: Déjà pas convaincu.
9: Attends un peu. Un bon spaghette au jus de tomate. Oh my God, vous me faites ça?
10: Du V8, là?
9: Je vous marie sur le champ.
10: Attends un peu, du V8?
9: Non, pas un V8, là, mais le jus de tomate, là, dans
8: la
9: canne.
8: C'est comme la base de ta sauce, dans le fond.
9: Oui, exact, mais juste du jus de tomate. Fait que dans le fond, là, tu fais caraméliser, tu sais, si tu veux le pimpé, là, caraméliser les oignons avec un peu d'ail. Là, une fois qu'ils sont caramélisés, tu fais cuire tes pâtes, évidemment. Puis après ça, jus de tomate, oignon, ail, tu mélanges ça, tu manges ça. Merci.
10: Soupe crème tomate, c'est ça que tu veux dire? Pas du jus de tomate.
9: Non, jus de tomate.
10: Sérieux?
9: Martin, pas de soupe, jus. Un genre de V8, mais le jus de tomate, là...
10: Mais c'est du V8.
9: Colline, je peux pas... Non, mais c'est
8: en
9: pas
8: canne,
9: le V8.
8: Hein?
9: Ouais.
10: OK.
9: Oh, que c'est bon, là.
10: OK.
9: Mon père me faisait ça quand j'étais malade.
10: Peut-être la raison pourquoi, hein? Je sais pas.
9: Non, mais ma mère, elle me faisait des soupes avec extra oignons, là.
10: Hey, on a eu 110 commentaires, OK?
9: Quand
10: 110
9: même.
10: Commentaires, puis il y a quelqu'un qui a écrit « Soupe Lipton ».
9: Ah, oh, ouais, OK.
10: T'sais,
9: ouais.
10: Moi, dans mon temps, elle goûte pas pareil. Dans mon temps, il me semble qu'il y avait du sel là-dedans, en tabarnouche. Tu sais, quand il te manquait quelque chose, tu prenais ça. Ouais, non, mais c'est parce qu'aujourd'hui, tu sais, ils en font un tiers moins de sel, ou un quart moins de sel, ou la demi moins de sel, puis C'est pas ça, une soupe leptaine. Une soupe leptaine, quand t'apprends, il faut que ça goûte quelque chose.
9: Moi, j'ai l'impression que quand je mange ça, je sens ça. Je sens ouais, ça pour une journée. J'ai l'impression que ma peau pis mon linge sent la soupe leptaine. Là. Je veux pas, avoir de l'air d'une nouille. Tu sais, ben, c'est correct maintenant.
10: Bon, salut, faisant.
9: Tu te fais ramasser au 11007.
10: Qu'est-ce qu'on dit?
9: Ben, jus de tomate Heinz. Merci, la gang. Je cherchais la marque.
10: OK, ben Heinz, OK.
9: Ben oui, mais tu sais, c'est quoi? Là? En tout cas, pense à ton idée, toi. Qu'est-ce que tu mangerais? Jus
10: de tomate Heinz, Marc.
9: Parce qu'on est quand même dans le bloc de circule.
10: Ah oui, c'est vrai. Juste il est à 6h23 minutes. La pause, on revient dans un moment.
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2: 6h26 minutes, on attend des nouvelles du FMG à 7h, Steph.
3: Ouais, le nom qui était comme mystère. Oh. Je vous en reparle à 7h. Oh.

0: rire vous dit quelque chose? 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
14: Entre autres, l'autoroute 50 Ouest, soyez patients, c'est assez lourd quand même avant la courbe de la Vérandrie. Là, préparez-vous à arrêter. En sortant également de l'autoroute 5 vers Maisonneuve, ça ralentit dans la bretelle. Bon ralentissement également à 6h32 à Montcalm vers Alexandre Taché à la hauteur de la rue Gagnon. Sinon, à Ottawa, à la 417, donc à la hauteur de Bayshore, c'est déjà arrêté dans ce coin-là. Là, on voit des codes rouges sur la carte. Toujours de l'autre côté de la rivière, la 174, hauteur de Cumberland, ça ralentit aussi. 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
12: Elle vient d'arriver, Colin, pour être en retard. Hein? C'est bon. C'est de la faute à Amanda. Il est 6h36.
26: On va la blâmer pas mal cette semaine. Oh, oui. On se sent mieux dans ce temps-là.
12: On a, trois semaines pour la blâmer. On va se gâter.
26: Ouais.
12: Merci de vos messages au 11007. C'est gentil à vous autres. Hey, ça vous tente de texter quelque chose pour jouer avec nous autres à 7h20 au Quiz Me Baby. Textez le mot art, A-R-T.
26: Exact.
12: Vous textez ça et on va choisir, on va piéger parmi tous les gens qui vont nous écrire le mot art pour jouer avec nous. Il a gagné un prix familial. Je vous dévoile tout ça dans les prochaines minutes.
26: Exact.
12: Je veux savoir, dans l'actualité ce matin, on parle de routes. On a de la misère, pas rien qu'un peu chez nous.
27: Parce que là, on a le palmarès des pires routes du Québec de CA qui a lieu. Ben, c'est annuel, hein, ce temps-ci de l'année. Ça revient toujours. Bon, les citoyens de l'Outaouais se sont vraiment mobilisés encore une fois cette année pour dénoncer les pires routes de la province. 6 routes de la région qui percent les 10 premières positions. Le chemin Pink, le chemin Clock, le boulevard Saint-Raymond, le chemin Cook et le chemin Notch qui sont dans le top 10 de la province. On dirait que j'étais pas certaine si je lisais le palmarès de l'Outaouais, le palmarès du Québec. C'est un peu la même chose.
26: Oui, c'est ça. Hein?
27: Mais voilà, c'est les pires routes 2026. On est encore bien présents dans la région. Sinon, on en a parlé tantôt. Il y a moins de la moitié des logements offerts sur le marché qui acceptent les animaux. Ça démontre une recherche réalisée par la firme Léger. Donc, bonne chance, c'est ce qu'on dit aux gens là, pour trouver un logement qui accepte les animaux. La firme a évalué 199 annonces d'appartements à louer. Donc, pour le compte de la SPCA, les locataires ont ensuite été contactés de façon standardisée pour obtenir les informations. Et sur cet échantillon-là, on nous dit que seulement 17% des propriétaires qui permettent d'avoir des chiens ou des chats ou autres petits animaux là, sans condition. Donc voilà, on voit que c'est difficile d'avoir des logements. Puis il y a plus en plus de gens qui ont des petits animaux comme là, surtout les chats.
12: Depuis la COVID, hein?
27: Depuis la COVID.
12: Les chiens, les chats.
27: Il y a beaucoup d'abandon, mais il y a beaucoup de gens aussi qui gardent des animaux, donc ça peut être difficile. Mais on comprend aussi les propriétaires. Des fois, là, on voit des histoires d'horreur. Là, c'est le cas de dire qu'ils font les manchettes avec des locataires qui ont des animaux également.
26: Moi, je lance le sondage au 11-00. Est-ce que vous êtes pour les animaux en appart ou contre? Je veux juste voir, parce que ça peut être quand même balancé.
12: Oui ou non, faites juste écrire oui ou non au 11007. Ouais. OK, parfait.
27: J'ai hâte de voir les réponses.
12: Ouais.
27: Et en terminant, bon, bonne nouvelle, on n'aura plus besoin d'aller peut-être à Ottawa pour pour dépenser au IKEA.
26: Mmh.
27: La chaîne qui a débarqué officiellement à Gatineau, aux promenades Gatineau. Ça a été inauguré officiellement hier. Là, un tout nouveau centre de planification et de commande dans les anciens locaux d'Archambault pour situer les gens, donc les clients vont pouvoir planifier leur cuisine, leur chambre ou salon. Hein? C'est pas mal ça qu'on fait au IKEA. Directement sur place, il y aura des experts également. Il y a même des articles qui pourront être achetés et emportés immédiatement. T'sais, on se dit, c'est seulement un centre de commande. Mais non, il y a quand même quelques articles là, qui sont sur place. Donc, ça fait 6 centres au total au Québec et 13 IKEA à travers le Canada.
12: Wow. C'est une belle nouvelle, ça. C'est le fun. Plus besoin d'aller à Népine. Trippant, ça va amener du monde chez nous. Puis même les gens d'Ottawa
0: voix qui n'ont pas besoin de monter en épine vont traverser.
27: C'est vrai.
0: Ça, c'est le fun.
27: Okay. C'est bien
0: placé. Oui, c'est une belle idée. Il est 6h39 minutes. Match numéro 4 ce soir à Montréal. Ça se passe du côté du Centre Bell. La série qui oppose les Sabres de Buffalo aux Canadiens de Montréal. Le Canadien, je vous le rappelle, mène la série 2-1. Est-ce que ce sera 3-1 ce soir? On mange du Buffalo. Vous textez le mot allez, Canadien hop. Pour avoir vos ailes de poulet gracieuseté de Metro Kelly sur Maloney ou encore celui d'Elmer. Les Rays de Tampa Bay rencontraient hier les Jays de Toronto. Victoire des Rays 8-5. Saison ordinaire. C'est sincèrement un début de saison vraiment ordinaire.
26: Non, ça peut pour les Jays. Là.
0: On va se croiser les doigts pour eux autres. Le 15 mai prochain, je vous le rappelle, il y a un match des anciens Canadiens. Ça se passe du côté de Brancheau-Brière.
26: Youpi va être là.
0: Oui, c'est vrai? Oui. Moi, le joueur qui m'intéresse le plus, c'est Stéphane Richer. Lui va être là. Gilbert Delorme, il y en a quelques-uns. Michael Bournival, entre autres. Mais Stéphane Richer va être là. C'est à voir sur glace. Sérieusement, le match est à 18h. Vous allez avoir un plaisir fou. Et la marche de la sclérose en plaque contre la sclérose en plaque, c'est le 31 mai, je vous le rappelle, à la polyvalente Nicolas Gatineau. Le départ se fait à 10h le matin. On va être là. Je serai là, en tout cas, c'est sûr et certain, avec ma grande fille, Amélie.
26: Je pense que c'est là aussi.
0: Oui, c'est vrai.
26: Ben oui.
0: J'attends bien du monde. Il y a mon chum Mario Sabourin qui est pompier à Plaisance qui fait une collecte en ce moment dans son coin. C'est de l'or en barre. Mais je vous le rappelle, à la polyvalente Nicolas Gatineau, le départ se fait à 10h le matin. On va être là. Je serai là, en tout cas, c'est sûr et certain, avec ma grande fille, Amélie.
26: Je pense que c'est là aussi.
0: Oui, c'est vrai.
26: Ben oui.
0: J'attends bien du monde. Il y a mon chum Mario Sabourin qui est

0: le moins de sclérose en plaques qu'on va voir parce que ça s'en va pour la recherche. 6:41, on va parler showbiz, puis c'est des grosses nouvelles ce matin. Tu disais à 7h, il y a un embargo, mais à 7h, il y a une grosse nouvelle concernant le FMG. Je vous invite à être là.
1: Oui.
0: Elle va nous dévoiler tout ça à 7h pile. Ensuite de ça.
1: OK. 30 plaintes pour inconduite sexuelle pour Patrick Bruel. Il est dans l'eau chaude, ça va pas bien.
0: Ouais.
1: On parle de 31 plaintes, dont une québécoise. Donc là, il va-tu en avoir d'autres qui vont se rajouter? Est-ce que ça va rester là? Dans tous les cas, ça passe déjà plus là.
0: Il était une quinzaine de plaintes en France, puis depuis deux semaines, ça sort. On est rendu à 31,
1: ça
0: si je me trompe
1: partout.
0: Pas. C'est terrible.
1: C'est partout. Autant en Belgique, en France, là, au Québec.
0: Ouais.
1: Donc, tu sais, il y en a beaucoup qui disaient, je le repoussais, il me reprenait contre lui. Je lui disais de faire de l'air, puis il continuait, il m'embrassait.
0: T'es une journaliste de... Flash, à l'époque, qui était présentée à TQS. 2007, si je me rappelle bien ce que j'ai lu, là, elle lève une plainte parce qu'il l'a forcé. Il l'a forcé à l'embrasser. En fait, il se dégageait pas, là. Elle a fait une entrevue avec lui dans sa chambre d'hôtel, met son manteau, prête à partir. Merci, ça a été le fun, nanana. Il la pogne, puis embrasse-moi. Il l'a embrassé.
1: Il prend son visage, ouais. Il l'embrasse, puis elle a dit non, elle l'a repoussé, mais. Clairement, il n'a pas compris le message.
0: C'est fini. C'est fini pour Bruel. C'est qui a le droit? Ouais. Ben toi, tu ne l'as plus, mon homme. C'est fini. C'est that's it. Non, c'est demain.
1: Ça marche pas, cette automne-là.
0: T'as-tu une bonne nouvelle à la place?
1: J'ai une bonne nouvelle,
0: ouais.
1: Ce matin. 36e saison pour les...
0: Les?
1: Simpsons.
0: C'est vrai! Oh.
1: Oui, qui sera diffusé, entre autres, à l'automne prochain sur Nouveau.
0: C'est vrai.
1: Et là, faut le dire, c'est un doublage en... Ben, au Québec.
0: Sérieux?
1: Québécois. Ça va être vraiment un nouveau doublage québécois. Et pour terminer la bonne nouvelle, j'ai un petit mot pour vous autres.
2: Ah. Regardez les Simpsons. Mais... Ben quoi? Mais imaginez-vous donc que grâce à vous, la version québécoise fait son grand retour.
3: Oui!
2: Allez, caramba! Vive les Simpsons libres! Et vive le doublage fait au Québec!
0: Ah, yes!
2: C'est le meilleur! Ben quoi, c'est vrai?
1: Ben okay. C'est vrai que c'est le meilleur en
0: c'est
1: québécois.
0: C'est vrai, certain, Colin, que c'est bon. Ça,
1: c'est la bonne nouvelle du matin.
0: Oui, mais c'est une belle nouvelle. Sans Hubert Gagnon, qui était la voix d'Homère, et Béatrice Picard, qui faisait Marge, on va retrouver des nouvelles voix, évidemment, mais c'est fait chez nous, c'est doublé chez nous. Ça, c'est une maudite bonne nouvelle.
1: Mais
0: c'est encore meilleur. 6:43, côté temps et température pour aujourd'hui, mardi.
1: Alternance soleil-nuages. Et ce matin, on se réveille déjà avec le gros soleil partout à Gatineau, Ottawa. 14 au maximum en après-midi. Et ce matin, on ressent 1 degré.
0: Se tirer la roue.
1: Ouais.
0: Ça veut dire quoi, ça?
1: On se tire la roue.
0: On se tire la roue. Je ne sais pas ce que ça veut dire.
1: Écoute, Maria Janvier, elle disait en ondes qu'elle n'était plus capable de se faire questionner sur les expressions. Puis elle dit, moi le dire une fois, puis je le répète plus.
0: Elle l'a-tu dit?
1: Malheureusement, pour vous autres, je me rappelle plus.
0: Oh,
1: c'est
0: ça,
1: quoi?
0: C'est... Ah, oh, ça, c'est poche, là!
1: Non, je sais! Je voulais full vous le dire, mais je m'en rappelle plus.
0: Moi, c'est ça le barbe chez nous ce matin. Merci. Arrête dans le matin, juste pour le fun. Avec Wonder, Amanda et moi-même, Martin Grenier. Bon réveil, bon mardi. C'est le 12 mai 2026.

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1: Amande. Autoroute 50 en direction ouest, évidemment, cette heure-ci, là, c'est assez lourd quand même. Même avant la courbe de la Véranderie, préparez-vous à arrêter. Il y a le pont Alonso aussi, là, c'est pare-choc contre pare-choc pour l'instant. En sortant aussi de l'autoroute 5 vers Maisonneuve, ça ralentit quand même dans la bretelle. Et bon ralentissement, là, je le vois sur la carte. Bon, encore une fois, à Montcalm vers Alexandre Taché, c'est toujours autour de la hauteur de la rue Gagnon. Sinon, de l'autre côté de la rivière à Ottawa, la 417 Est, à la hauteur de Bayshore, c'est déjà arrêté là, dans ce coin-là. La 174, direction ouest, à la hauteur d'abord de Jeanne d'Arc, mais aussi de Cumberland, ça ralentit. 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
3: Hey, j'allais presque passer à côté de la grêle hier.
4: Hein?
3: L'avez-vous vu?
4: Non.
3: Hey, moi, il y en avait qui faisaient des stories. Il y avait de la grêle, je pense, du côté de Elmer. Angers, ça n'a pas tombé. Tombé.
1: Dictionnaire.
3: Ça n'a pas tombé. Ben fort, mais bref, il y en a qui ont de la grêle.
1: Il y a un avis de gel, hein? Moi, j'avais peur pour mes fleurs d'or. Je sais pas.
3: Moi, j'ai rien planté en me disant, fais pas confiance à météo ces derniers temps.
4: Tu te plantes assez de même.
3: Ben oui, ça tombe assez comme c'est là. Mais la bonne nouvelle, c'est qu'aujourd'hui, on a une belle journée de prévue alternance soleil-nuage. Probablement la plus belle de la semaine avec 14. Parce qu'après ça, demain, on a de la pluie, jeudi aussi. Puis le retour du soleil et de la chaleur. Vendredi avec du vin. Et là, je le sais, je suis d'avance, mais lundi prochain. Ouais, je sais, c'est une semaine, vous allez dire.
4: Ouais.
3: Mais c'est pas grave, 27.
4: Oh!
3: 27, oh, on va-tu topper le 30? En tout cas, moi, j'aimerais bien ça animer dehors quand il va faire beau.
4: 6:50, 7h-10, ben oui.
3: Ça cool.
4: Sylvie est en bout de ligne ce matin. Bonjour, Sylvie.
3: Bon matin.
5: Salut.
4: Comment ça va?
5: Ça va très bien, vous autres?
4: Ça va super bien. Sylvie, ton souper le plus rapide et le plus quoi déjà? Comment on a demandé?
3: Sanisfaisant.
4: Sanisfaisant. Le plus sanisfaisant, c'est quoi, mettons?
5: Oui, ça serait un grilled cheese avec une patate au four.
3: Oh, tu as le temps de faire ça, une patate au four, toi, quand t'es pressé.
5: Ben, dans le micro-ondes.
3: Ah, oh, OK.
4: Non, OK, pas bon, ouais. T'aperçus?
3: Ben oui,
5: pardon? Quelle fourchette?
4: T'aperces?
5: Oui, oui.
4: Avec quoi, une fourchette ou un couteau?
5: Un couteau, d'habitude.
4: Moi aussi.
3: Hein, moins qu'une fourchette?
4: Un couteau à steak pointu, là, puis tu piques dedans, là, une masse au micro-ondes, c'est vrai.
3: Ah,
4: c'est vrai. Ouais, non, j'avoue que ça... Mais j'ai jamais fait le mix avec un grilled cheese. J'avoue que une patate au four. Moi ça c'est avec ben du beurre là ou de la crème sure.
5: Ouais, moi c'est beurre.
3: Moi aussi ben du beurre. Mais les deux meurent.
5: Ouais.
4: Juste moi j'oublierais juste le grilled cheese puis une patate au four. Me semble que.
3: Ben grilled cheese.
4: Ça fait un job.
5: C'est non? Toujours mettre du fromage sur ta patate, là.
4: Bon, c'est vrai, tant qu'à ça. Avec des bacon bits un peu là-dessus, toi, chose, t'es en business, là. Sylvie, tu viens de me donner faim, mais à Moses, un gros merci à toi. Je t'invite à passer à t'excuser.
3: T'es même poli. T'as pas besoin de t'excuser, là.
4: C'est la première fois qu'on me dit que je m'excuse.
5: Ben, je pense que t'as pas mal toujours faim, là, mais bon.
3: C'est ça, il y a tout le temps faim. C'est pas évident de travailler
4: là,
3: avec ça.
4: Là, t'aurais raison de t'excuser en tabarnouche, mais... Alors, t'as raison, j'ai tout le temps faim. Je suis... on peut m'appeler Monsieur Parr, ça me fait plaisir.
3: Mais je suis capable. Ça n'a pas tombé dans l'oreille d'un sourd.
4: Oh, fais attention à ce que tu dis. Sylvie, je te souhaite une maudite belle journée. Sois sage, sois prudente. Puis tu viens de me donner le goût de manger une patate au four.
3: Un grilled cheese, moi.
4: Non, mais sais-tu quoi? Je vais amener des patates demain. On a un micro-ondes ici, Colin, on va m'en faire.
3: Tu vas nous en faire.
4: Pardon?
3: Arrête de penser juste à toi.
4: OK, fait que là, c'est plus juste M. Parr, mais Mme...
3: Mme Parr.
4: OK, parfait. Ah ouais, j'ai pas ça.
3: Merci, Sylvie.
4: Merci, écoute, Sylvie. Bonne journée. Amuse-toi.
5: Merci, bye-bye.
4: Vous textez le mot art, A-R-T, au 11007 pour jouer avec nous autres tantôt au...
3: Quiz me, baby!
4: Qu'on a appelé?
3: Je m'en rappelle plus. Non, je l'ai pas écrit parce que je me dis je vais le modifier, mais là, aujourd'hui, j'ai... Je sais pas, on dirait que j'irais plus pour le We Are Family.
4: Ah, OK. Ouais, non, j'aille pas. J'aille pas.
3: Oui, parce que c'est quand même un quiz familial.
4: Ah, oui.
3: Vous allez voir, la réponse est vraiment plus que facile. Là.
4: Facile.
3: On parle de films d'animation, donc c'est très, très facile.
4: Ouais, vous avez besoin d'aide des enfants dans l'auto, ben gênez-vous pas. C'est quoi ton souper le plus rapide et satisfaisant? C'est lequel? C'est quoi? On veut le savoir. Vous pouvez nous envoyer ça au 11007. On vous a demandé de texter art. On vous a demandé de répondre à notre sondage tantôt.
3: Ouais.
4: Ça donne quoi? T'as-tu
3: pour les chiens,
4: de...
3: ouais. En un appart, moi, je vous dis que la plupart des gens disent oui avec un petit chien, non avec un gros chien, puis il y en a d'autres qui disent non. Mais le oui est revenu plus.
4: Ah oui?
3: Ouais.
4: OK.
3: Mais petit chien. Mais tu sais, tu fais quoi avec un
4: c'est
3: gros?
4: Quoi? C'est
1: parce
4: quoi
1: que, un petit parce chien? Il y a quelqu'un qui a dit dans les textos qui disait ben c'est justement pour ça qu'il y a autant d'abandon après. Parce ouais. que là, les gens disent ben tu sais, oui, j'ai mon animal, mais j'ai aussi besoin d'un toit, là.
4: Comment tu fais pour abandonner
1: ben,
4: l'animal?
1: C'est ça. Moi, j'imagine que quand t'es rendu
3: moi, je
1: au dilemme, puis t'es rendu à... t'as plus de solution.
4: Je veux juste dire, deux chats que j'ai à la maison, je les ai trouvés dehors. Caroline, puis je suis pas capable d'abandonner non, ça.
3: Moi, mon chien, là, il était censé d'être entre, mettons, 50 et 60 livres, OK?
4: Il est à 100...
3: C'est un moyen. Là. Moi, dans ma tête, c'était pour être un moyen. C'est sûr qu'un doodle, à la base, c'est long sur pattes.
1: Ouais.
3: Mais c'est pas parce qu'il est haut qu'il est gros, nécessairement. Mais ouais. là... il est rendu à 106 livres.
1: Hein?
3: Fait que là, il y a un petit problème à quelque part. Puis je ne l'ai pas nourri extra, là. T'sais, j'ai dosé. Je comprends pas. Mais là, tu vois, je l'aime, mon chien, là.
1: Ah non, tu ferais pas...
3: Je fais quoi? OK, moi, je m'en débarrasse parce qu'il était censé d'être 40 livres de moins, 60
4: c'est quoi?
3: Livres.
4: T'sais. Moi, ce que tu viens de dire, là, j'ai dosé. Steph, puis dosé dans la même phrase.
3: C'est rare. Ouais. Ça m'arrive, mais c'est rare.
4: 6,54, il a pour nom Clément Jacques. Ça donne picture chez nous. Arrête, mais bon matin.
3: Oublie pas
4: bon réveil. Ouais, allô.

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9: Dans la circulation. Quoi, Amanda?
10: Ben, c'est très occupé quand même ce matin à 6h59, surtout l'autoroute 50. Là, c'est assez lourd, direction ouest. Même avant la courbe de la Véranderie, c'est au ralenti jusqu'au pont des Draveurs. Le pont Alonso aussi, c'est des codes rouges à cette heure-ci. C'est pare-choc contre pare-choc. Allumetière, dans les carrefours giratoires aussi, il faut être patient. Là, c'est au ralenti. Et le pont Champlain, c'est le pont le plus occupé ce matin à cette heure-ci. Et de l'autre côté de la rivière à Ottawa, la 417 Est à la hauteur de Bécher, le même près du centre-ville, s'est déjà arrêté dans ce coin-là. 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
3: Ah ben, elle ne démonne pas à peu près. Sylvie Graton qui vient nous écrire au 11007. Qu'est-ce qu'elle a écrit, Steph?
4: Elle dit « Quel beau cadeau de vous avoir parlé. Cadeau de fête. Merci. Ah. » Pardon, tu nous as pas dit ça au téléphone, là? Parce que quand on a des fêtes, nous autres, on les souligne. Mais j'ai une... Ben, Marc, tu veux-tu que je dise juste celle-là au moins, gang?

0: Joyeux anniversaire.
1: Bonne fête, Sylvie. C'est la version que je préfère, ça.
2: Ben oui, moi aussi, je l'aime beaucoup. Ah. Puis elle n'est pas trop longue.
1: Elle est très bonne.
2: C'est ça qui est le fun.
1: Paul Arcand, des hot dogs, fromage et choucroute.
2: Choucroute, c'est quoi déjà?
1: La choucroute, c'est...
2: C'est-tu la genre de... Non, non, attends un peu, là. Attends un peu, j'ai un blanc.
1: Moi, ça ressemble à de la salade de choux, mais c'est pas de la salade de choux.
2: C'est ça que j'avais en tête. Non, non, de salade de choux.
1: Non. C'est
2: pas ça?
1: Non, non, non. C'est... Dire c'est quoi, Caroline?
2: Mais là, c'est parce que un moment donné...
3: Mais tu mets ça sur tes hot dogs?
1: Ouais, entre autres.
2: Ouais, mais choucroute. Ça me dit quelque chose, je me rappelle pas.
1: Allemand, si je me trompe pas. Ça se peut-tu? Ils sont bien forts là-dessus, la choucroute.
2: Il y a Isabelle Desjardins qui.
1: Allô, Isabelle.
2: Je suis très d'accord avec ta réponse, qui dit sandwich aux tomates avec fromage, feta et bacon. Moi, juste sandwich fromage, mais à de la mayo, c'est pas de l'onguant, c'est les poivres. On est en business, tu manges ça. Moi, faut que la mayo coule de mon sandwich. Quand c'est trop sec, ça me rafle le palais là, et que ça me rend de mauvaise humeur.
1: Rafle?
2: Ouais, ouais, et ça rafle. Me rafle. Non, ça me rafle.
1: OK. Ouais. Pas pareil. Pas même affaire.
2: Pas m'affaire. C'est encore plus raflé.
1: Ouais, ouais, je vois ça, j'entends ça, là. Steph, il y a des gens qui nous ont écrit. Il y a 110 personnes qui ont pris le temps de nous écrire. On vous a posé la question, ton repas rapide, parce que ce soir, il y a un match de hockey, on s'entend. Mm-hmm. C'est le quatrième match de hockey des séries Canadiens-Buffalo. Canadiens mène 2-1. On va changer ça ce
2: 3-1.
1: Soir. Ça sera le fun.
2: Mais honnêtement, si il joue comme il jouait dimanche et vendredi.
1: C'est fini.
2: Ça va bien.
3: Canadien en 5.
2: On n'a pas compris vraiment le premier match, puis c'est correct, mais là, garde, ils sont sur une bonne lancée. Mm-hmm. Fait qu'une petite tape sur les fesses, pas ouais, les boys.
1: C'est-tu quoi? Puis j'ai été surpris. Ma blonde, un matin, m'écrit de me dire là, essaie de dormir après-midi, il y a un match en soir. Elle n'a jamais écouté le hockey de sa vie.
2: Oui, mais je la comprends.
1: C'est dimanche, vraiment. Elle criait dans la maison à chaque but, puis elle a crié en tabarnouche, ils ont gagné 6-3, 6-2, 6-2. Elle a crié tout le long. Bref.
2: Tu dormais pas?
1: Non, mais maintenant, on est allé se coucher à 4-2, comme je t'avais dit. Bref, je trouve ça électrisant ce qui se passe. Puis c'est tout le Québec qui en bénéficie. On a quelque chose pour nous rendre heureux en ce moment. Mm-hmm. Ça vaut la peine. Je veux savoir, bulletin de 7h30, on parle de quoi?
3: On parle du palmarès de CA Québec, les pires routes du Québec. Ouais. Ben, sans grande surprise, je veux dire ça, malheureusement, l'Outaouais est pas mal présente. Ouais. On a 6 routes sur 10. Sur le palmarès du Québec, chemin Pink, chemin Clock, boulevard Saint-Raymond, chemin Cook. On a le chemin Notch également. Là,
2: tout dans le même secteur, hein?
1: Ouais.
3: Chemin Notch, ouais. Et c'est, ben, on a Gatineau, puis on a aussi Chelsea là, pour le chemin Notch, mais sinon, c'est tout dans le secteur Gatineau. C'est ça. On dirait que je n'étais pas certaine si je lisais le palmarès de l'Outaouais, le palmarès du Québec. C'est un peu la même chose, là, honnêtement. Là,
2: En même temps,
3: plus que la moitié.
2: On dirait qu'on n'est pas surpris. Là,
3: on n'est pas
2: ça,
3: surpris.
2: Là. Au moins, on est bon dans quelque chose.
1: Hey, on est bon dans plein d'affaires.
2: Non, mais là-dedans, en
1: plein d'affaires.
3: Ouais. Puis même, il y a le porte-parole de CA qui a dit, ça m'a fait rire, là. Je vais le citer. Le déferlement de colère s'est senti autant dans la plateforme de vote officiel que sur les médias sociaux. Est-ce que 2026 est la pire année pour les routes du Québec? J'ai envie de dire que c'est possiblement le cas.
2: Mmh.
3: Fait qu'on dirait qu'il y a de plus en plus de personnes qui vont voter pour dénoncer puis dire on a besoin d'investissement, mais tu disais tantôt qu'on n'a pas l'argent.
1: 25 milliards à remettre le réseau correct. Là,
2: mais on patche les trous puis ça a recommencé l'année d'après,
3: c'est ça.
2: La saison d'après.
3: On
2: même,
3: met des plasters.
1: Ouais, exact. 7h06, il y avait un embargo jusqu'à 7h ce matin.
2: Ouais.
1: Il y a une grosse nouvelle qui vient, qu'on a le droit de sortir. On a appris ça hier. C'est une belle nouvelle pour les festivaliers, les gens de l'Outaouais. En fait, je devrais dire les gens du Québec, les gens de l'Ontario. Écoutez bien ce qui suit. C'est un rendez-vous qu'on vous donne pour la 38e, c'est ça? 38e édition ou 39e du Festival des Montgolfières de Gatineau.
2: Oui, je me rappelle pas si c'est
1: 38e.
2: T'as peu, là, vite.
1: Je vois de mémoire, là.
2: Mais dans tous les cas, il manquait une tête d'affiche pour le 5
1: on avait flouté
2: septembre.
1: Ça, là, c'est vrai.
2: Puis là, tout le monde était comme, ben voyons, est-ce que vous vous rappelez que Phil avait...
1: Oui.
2: Avait dit, c'était pas Sarah Jade, c'était avec qui qu'on parlait déjà? Avec Sophie? Ça se peut-tu au téléphone la dernière fois? Bref, il avait mentionné ce groupe-là et il avait raison.
1: Ah, Sandra, tu parles.
2: Sandra excuse-moi,
1: Cloutier,
2: je savais que ça commençait par un S, là, j'étais un peu mêlée.
1: Sandra Cloutier, ben oui.
2: Mais bref, tout ça pour vous dire qu'on a finalement rajouté à la programmation du FMG le 5 septembre prochain Half Moon.

0: Ouais, donc Half Moon Run qui se rajoute de la partie du FMG.
1: Quelle édition on est rendu, Amanda?
2: 39e.
1: 39, j'étais pas loin.
2: Ouais,
1: c'est ça, j'étais correct, j'avais quoi?
0: 38 ou 39,
1: bon,
0: c'est
1: pas
0: ça
1: loin.
0: J'hésitais, moi, avec. Là.
1: C'est une belle nouvelle. C'est moi, c'est à découvrir. Sérieusement, je connais pas Half Moon Run.
0: J'ai déjà entendu parler, ouais. Mais sans plus, honnêtement.
1: Exact. Je connais pas leur musique.
0: Ils vont être bons. Là, tu sais, c'est vraiment comme on dirait un groupe qui, un peu comme dans la douceur, là, tu sais, pop douceur. Je sais pas, juste avoir entendu l'extrait, j'ai envie moi de les écouter, mais je les connais pas. Autant, là.
1: Ouais.
0: Fait que ça va être une belle découverte.
1: J'ai hâte de découvrir ça. Ça va être bon, ça. OK. Vous textez le mot art au 11007 si vous voulez jouer avec nous autres, ouais. Au Quiz Me Baby dans les prochaines minutes. On joue à 7h20 aux alentours de. Textez le mot art, A-R-T. Allez-y, gênez-vous pas, faites-le et on va piger parmi tous les gens qui vont nous texter ça pour jouer avec nous et gagner un super beau cadeau ce matin. On vous envoie dans le secteur Plaisance. Profitez des arts avec les enfants. C'est un prix familial, là. Vous allez voir, c'est facile comme question. Vraiment ultra facile. Il y a un sondage qui a été fait de la part du Journal de Montréal et l'équipe de Sac de Chips.
0: Ah, OK.
1: J'ai trouvé ça drôle. Puis une journée de match, la question se pose bien. Aimez-vous mieux regarder les parties du Canadien de Montréal ou encore faire l'amour?
0: Oh! Ben, un n'empêche pas l'autre.
2: Il y a des entrants.
0: C'est vrai. Ben donc, avant,
1: ben
0: tu
1: oui,
0: sais,
1: ben oui.
0: Avant l'hymne national... Tu chantes ton hymne, puis tu regardes le match. Debout.
1: Ben oui, ça se peut.
0: Tu penses à Ginette, là, ça va aller bien.
1: Oh, pas sûr, c'est à elle que je pensais. Mais...
0: Aimez-vous mieux regarder le CH faire l'amour?
1: Les réponses, ce que ça donne en pourcentage? Là?
0: Ben le match, c'est sûr, c'est ça.
1: 67% des Québécois ont répondu à ce sondage-là, et 67% des Québécois ont dit faire l'amour. 33, regarde.
0: Ouais, mais ils font-tu, tu sais?
2: J'ai le goût de texter mon chum. Enfin, je le sais pas, lui, c'est un fan des Canadiens.
1: Solide? Ah ouais?
2: Ouais, mais je suis étonnée qu'il n'y a pas de tatou encore. Ouais. Il dit tout le temps, quand il parle des Canadiens, il dit « on ». On, c'est comme on est boys.
1: Okay.
2: On.
1: Il fait partie de l'équipe.
2: Inclut la personne.
1: Ah, j'aime ça.
0: Ça, c'est un peu intense.
1: J'aime ça. Je trouve ça bon.
0: Il y a Steve qui dit « Je me fais l'amour ». Ben, parfait. Non, mais c'est ça. Ah. Ça peut être seul aussi.
1: OK. Ben
0: ça.
1: Oui, ben oui.
0: Mais...
1: « Je me fais l'amour ».
0: Je trouve ça bien. Moi, je pense que l'idéal serait avant. Parce que c'est dur d'attendre jusqu'après. Puis après, ben, t'es plus dans l'adrénaline. Là.
1: Ouais.
0: Fait qu'il faudrait que ce soit avant. Une petite vite avant, t'es en business.
1: 7h10 minutes, c'est votre choix. Ben oui. Ou encore, ça peut peut-être aider le Canadien. Je sais pas.
0: Oui, ça pourrait devenir un rituel.
1: Ouais.
0: On lance ça dans l'univers.
1: texto qui vient de rentrer. Bonjour la gang, Joanne Meloche ici. Choucroute, c'est du chou mariné.
0: Ah, moi je lisais autre chose.
1: En anglais ou en allemand, strier la roue. Ah non, okay, c'est d'autres choses, ça.
0: Ouais.
1: Mais c'est du chou mariné, apparemment, de la choucroute. J'aurais pas su. Y a-t-il d'autres messages qui sont rentrés?
0: Oui. Il y a Yves. Il dit, oh, elles savent comment ça fonctionne, elles. Bonne réponse, les girls.
1: Bravo, Yves.
0: Merci, Yves.
1: Mais je suis encore stické sur « Je me fais l'amour » de Steve. Moi. 7h11, Alex Warren, j'adore cette chanson-là. Et vous aussi, d'ailleurs, vous textez ART-AR au 11007, pardon. On joue avec vous autres à Quiz Me Baby dans un petit moment. C'est à vous autres, c'est à vous de jouer, là. Je n'ouvre pas. C'est qui, là? Il y a un autre message qui vient de rentrer.
0: Et quelqu'un qui dit « J'écoute la game, s'il gagne, je me fais l'amour après. » T'as encore de l'énergie?
1: Ah ouais, mais c'est pas l'arcan. Oh, j'ai-tu dit son nom de famille?
0: Non, mais c'est quand même drôle.
1: Voici Ordinary chez nous. Arrête-moi.
0: Avant et après aussi, ça se fait.

0: C'est-tu bon? Mais c'est-tu bon? Ah! Moi, cette toune-là me fait capoter.
1: Dis-moi donc, c'est quoi tu viens d'aller chercher?
0: Hier, on a reçu Mélanie Donahue.
1: Donahue?
0: C'est Donahue son nom, évidemment. Ouais. Elle nous a ramené du lunch et on va goûter à ça ce matin. On n'a pas eu le temps hier, mais on va goûter à ça. Mélanie Donahue, c'est notre critique de crème glacée. On va la recevoir les lundis. On va essayer de lui parler.
1: Okay, toi, tu veux être vraiment assidu, là.
0: Ben, il faut trouver la meilleure crème molle en Outaouais, là. T'sais, on est pire route, mais on peut trouver la meilleure crème molle aussi, là.
1: Mais là, ça peut être plusieurs parce que c'est tough de trouver une bonne crème molle, là. Il y en a plusieurs qui sont bonnes.
0: Ouais.
1: Je pense, entre autres, quand je m'en vais vers Rockland, le traversier de Turceau.
0: Ouais.
1: Je me rappelle pas c'est quoi, mais il y a une petite crèmerie, là. Puis, hey, belle, elle est turquoise.
0: Saint-Isidore.
1: Nous écoute aussi.
0: C'est ça, Saint-Isidore?
1: Non, à Turceau.
0: Ah, Turceau, oui, c'est les trois gars. Non, OK, oui, je sais lequel tu parles.
1: La petite en face du métro,
0: ouais,
1: là.
0: Oui, je sais lequel tu parles.
1: Me rappelle pas c'est quoi, si vous le savez, textez-nous, là. Mais bref, elle est vraiment bonne, la crème glacée. Puis c'est des prix raisonnables. Tu sais, quand faut que tu te vends un rein, là, pour une crème glacée.
0: Ça m'est arrivé une fois, et c'était à Chicoutimi. On s'en va, on se fait parler d'une crème glacée. Allez essayer ça.
1: Puis en famille, où ça coûte plus cher, là.
0: Puis écoute, on arrive là, je remonte il y a quelques années, et on nous dit d'essayer crème glacée saucée à l'érable.
1: OK.
0: Fait qu'on y va, puis ah ouais, sauce ça, puis... t'as une affaire comme 11 ou 12 piastres, le cornet.
1: Tu ah, ouais.
0: Tabarnouche de cornet.
2: Ouais, était-tu bon?
0: Ben, oui, mais tu sais, 12 piastres, un cornet de crème glacée.
1: À l'érable, moi, ça me tombe sur le cœur.
0: On va se calmer, maintenant, là. C'est dispendieux, là. Ouais. OK, il est quoi, 7h16 minutes en ce mardi 12 mai. Je vous souhaite une bonne et belle journée. Vous savez que le Grand Prix de Montréal s'en vient très prochainement. Paul Arcand qui vient d'écrire tout mon temps. OK. Il y a le Grand Prix de Montréal qui s'amène le 24 mai prochain.
1: Ouais.
0: Donc, pas en fin de semaine, l'autre fin de semaine. On va avoir droit à ça à Montréal. Et vous le savez, qui dit Grand Prix de Montréal dit tourisme à tour de bras. Il y a des gens de partout qui arrivent, des États-Unis, de l'Europe. On vient voir le Grand Prix. Le circuit Gilles Villeneuve va être plein à craquer encore une fois cette année. Et on parle de Montréal comme étant une ville ultra festive. Donc, les gens adorent venir à Montréal parce que il y a du gros dans Nightlife, OK? Sauf qu'on apprenait il y a une semaine ou deux qu'il y a de plus en plus de bars qui ferment leurs portes à Montréal. On disait qu'on était en train de perdre notre saveur festive à Montréal. Et là, ce matin, dans les journaux, je lis que il y a les travailleuses du sexe qui vont peut-être faire la grève pour le Grand Prix de Montréal.
1: Non, ouais. Pourquoi?
0: Et c'est une grosse nouvelle à part ça.
1: Parce que d'habitude, il y a bien du monde qui vont dans ce temps-là, non?
0: L'affaire est que, puis travailleuse du sexe, c'est pas juste la prostitution, on s'entend.
1: Non, là,
0: on parle
1: les
0: bars. Des
1: bars
0: de danseuses et tout ça, là. C'est que les filles disent, puis avec raison d'ailleurs, les filles disent, nous autres, on fait pas plus d'argent. C'est le propriétaire du bar qui en fait le plus. Puis ça, c'est dégueulasse. Puis à quelque part, ils ont pas tort, tu sais, parce que le propriétaire du bar va engager plus de filles. Mais ça leur donne pas plus d'argent à eux autres. Les filles, ça se divise l'argent. Lui, il en fait plus parce que le touriste rentre. Tu comprends?
1: Ben oui, mais la job demeure la job, dans le sens que, tu sais, mettons, nous autres, là, on a des week-ends plus occupés que d'autres.
0: Ouais.
1: Bon, ben, ça vient avec. C'est comme ça.
0: Ouais, mais il y en a plus. Il y a plus de femmes qui vont danser.
1: Ben oui, mais ça fait partie de leur monde, là. Ça fait partie
0: du travail,
1: j'imagine.
0: Sauf que, quand, exemple, t'es 5 filles qui dansent dans un bar. Tu sais, ton tour revient plus souvent, donc tu as des chances d'aller dans le cubicule plus souvent.
1: Il y a
0: parce
1: des
0: que
1: cabines en arrière.
0: C'est
1: là.
0: Ça, mais les gars, en tout cas...
1: Je comprends ton point, là, mais je veux juste dire que comme c'est ça que c'est. Tu sais, il y a des travails qui c'est comme ça, puis c'est juste un week-end. Là, il doit bien y avoir d'autres aussi événements à Montréal qui fait que ils ont déjà eu cette conversation là.
0: Pas aussi élevé en tourisme que le Grand Prix de Montréal. C'est reconnu pour ça là. Écoute, une chambre à 1200 pièces puis tu payes tu sais ton petit mini bar là, tu t'en sac, rendu là puis tu te fais venir une fille dans ta chambre. C'est en tout cas bref, je suis pas pour ça, je trouve ça ridicule et j'ai hâte de voir on va en entendre parler évidemment là, si ça se passe, mais c'est dans les journaux aujourd'hui, on parle d'une grève possible pour les travailleurs du sexe dans le coin de Montréal.
1: Je suis quand même surprise.
0: Ouais. 7h19 minutes, Alex Nevsky, Polaroid, c'est ce qu'on vous propose dans un instant. Le Quiz Me Baby s'amène. Vous textez le mot art. On choisit quelqu'un là-dedans qui va jouer avec nous et qui va gagner quelque chose de trippant.
1: C'est facile. ART au 11007. 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
0: T'as-tu connu ça, les Polaroids? Tu sais quoi?
1: Ben oui, mon Dieu, Marc. Voyons, crime, je suis pas né hier, là.

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2: Il y a beaucoup de soleil ce matin, ça peut être aveuglant, oui, ouais. Donc soyez prudents sur les routes. Mm-hmm. Encore une fois, l'autoroute 50 ouest en cette heure-ci, c'est quand même lourd, même avant là, la courbe de la Véranderie, et ça se poursuit jusqu'au pont des Draveurs. Préparez-vous à arrêter. Boulevard des Allumetières, c'est au ralenti aussi dans les carrefours giratoires. Et de l'autre côté de la rivière, à Ottawa, la Queensway Est entre Kanata et Carling, c'est des codes rouges. 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
5: Quand le soleil dit bonjour
6: aux montagnes.
5: Merci, Martin.
6: Et hey, la montagne répond jamais. Mon petit égoïste.
5: Ça serait le fun.
7: C'est
5: que
7: ma version.
5: Comme... Seigneur.
7: Ben, j'en ai écrit plein.
5: J'allais
7: de
5: dire, t'es mon complice, finalement. J'aurais pu fermer ton micro.
7: T'es mon con, hein,
5: 4 degrés ce matin. Oh. Ben oui, gros soleil quand même, alternance soleil.
7: Fais pas un job, fais pas un job.
5: On va grandir en météo avec 14 degrés.
7: Qu'est-ce qu'on va grandir?
5: Je sais pas. Mais j'ai dû savoir.
7: Ça, on va grandir.
2: Qu'est-ce la température ça? Va grandir.
7: Ah ben oui, OK.
5: Exact. Mais je veux dire grand.
7: Exact. Oh! Hey, parlant de grandir, on a une collègue de travail ici qui s'appelle Evelyne. Elle est fine, je l'adore. Puis elle vient de rentrer dans la station. Je dis, Evelyne, comment tu mesures, toi, Colin? Est-ce que c'est ça, ma tête, cette question-là?
5: Mais c'est vrai qu'elle est grande.
7: Elle est très grande. Puis
5: elle me sent une petite personne.
7: Je me suis mis dos à elle. Mm. Écoute, c'est une pièce de femme, là. Elle est grande, grande, grande. Merci, Evelyne, d'être là, c'est gentil. 7h25, ben... minutes, elle est pas toute seule. Il y a quelqu'un d'autre qui est là.
5: Mais attends un peu. Elle mesure
2: ouais,
5: combien?
2: C'est ça,
7: on
2: genre,
7: non, ça, je veux pas le dire. C'est,
5: ah.
7: c'est
5: OK, fait que je vais aller demander. Alors, ça va être l'air. On va voir le punch plus tard.
7: Mais je l'ai su comme à mesurer, par exemple.
5: Oui?
7: Non, elle est plus grande que moi, ça, c'est clair.
5: Ah, ben là, ça, c'est pas dur à battre.
7: Steph, oui. Oh, tu vas te calmer du haut
5: on
7: de tes 5 et 4.
5: On va aller du côté du téléphone parce que c'est ça me tente 10 jours.
7: C'est Emmanuel qui est là. Allô, Emmanuel!
8: Salut!
7: Comment ça va?
8: Ça va bien, vous autres?
7: Oui, t'es-tu prête?
5: Arrête de crier, Martin.
8: Oui.
7: On va chanter, là. Attention, c'est parti.
5: Quand le soleil...
7: Non, pas celle-là. L'autre.
5: Délivré.
7: Non, pas celle-là. L'autre.
5: C'est laquelle?
7: Quiz Me Baby.
5: Ah oh, oui, c'est vrai.
9: Bienvenue sur ce nouveau quiz.
7: Oh, sacrifice que je travaille avec une mêlée.
5: Il y a eu un petit délai ici.
7: Ouais. Emmanuel, comment tu vas, toi?
8: Ça va bien, merci.
7: God.
8: C'est super beau en plus.
7: Ah!
5: Mais c'est ça.
7: Mais le soleil fait pas un job. 4 degrés, pas super chaud au matin.
5: Pas grave, il est là pareil.
7: Ouais, mais...
8: Exactement.
5: Bon.
7: Je peux être là pour faire la job aussi. Là, ça fait
5: ça arrive
7: affaire.
5: À tous les matins. Ouais, Emmanuel, dis-moi donc, est-ce que tu es prête à jouer avec nous?
8: Oui, je suis
7: OK, question familiale. Ce qu'a gagné, Steph? Qu'est-ce qu'on donne?
5: Oui, un laissez-passer familial pour le Centre d'art populaire de Québec. Est-ce que ça te tente de jouer avec nous?
7: C'est la plaisance. C'est important de le dire. Là. C'est
5: ça. Dit?
7: Non, t'as dit Centre populaire de Québec. C'est la plaisance qu'on vous envoie. Ouais, okay. Emmanuel, écoute bien la question. Il y a un choix de réponse, donc réponds pas tout de suite. Attends d'avoir le choix de réponse avant de donner ta réponse. C'est parti, écoute ça.
5: Quel personnage dit...
7: Chante-les.
5: Libéré, délivré.
7: Oh, la maudite.
8: La Reine des Neiges.
5: Attends un peu, j'ai
7: attends,
5: pas terminé. Donc,
7: attends.
5: A, Elsa. Voyons, crime, je vais mettre de la misère. Finalement, je pensais avoir la bonne
7: réponse. Ah, c'est ça.
5: Ariel, B, ou C, Belle?
8: A.
7: Elsa.
5: Chante-moi donc un petit bout, là, parce que j'avais de la misère un
7: moi
5: petit
7: ou
5: peu.
7: Moi ou Emmanuel?
5: Emmanuel.
7: OK, excuse.
8: Ah, oh, non, merci.
5: T'es sûre?
8: Ah, très certaine.
5: Sois pas gênée.
7: Mettons qu'au prix, je rajoute 20$, Emmanuel.
8: Non.
7: OK, moi, y aller à 40$.
5: OK, Marc, vas-y, là.
7: 40$. Tu y vas-tu?
8: OK, j'y vais. Oui, j'y vais.
7: OK, attention, c'est parti.
8: OK, libéré, délivré.
7: C'est le plus beau 40$ investi de ta vie, ça.
5: Il a sorti 40$. Merci, Marc.
7: Ouais,
5: c'est-tu mon tip?
7: Non, c'est à elle, ça.
5: Ben, moi, on va mettre ça. Au début.
7: Non, Emmanuel, quand tu vas passer chercher ton prix, on va te donner le 40$. Il est ici, c'est à toi, c'est dans tes poches. C'est réglé. Je refais plus jamais ça de ma vie.
8: Merci beaucoup.
7: T'es une femme à l'argent en tabarnouche, m'a t'as le dire. On a-tu son nom de famille? Donne-les pas. Merci, Emmanuel!
5: Merci, Emmanuel Renaud. Bye-bye! Bonne journée! c'était trop facile.
7: Oui. Emmanuel Renault, c'est notre gagnante ce matin. Félicitations. Merci d'avoir texté au 11007. Le mot art, ça vous tente de jouer avec nous autres demain matin, mais vous avez compris le principe. C'est de même que ça marche. Je vais le texter maintenant si vous voulez, là. Art, A-R-T, et on joue avec vous. Puis, on peut peut-être remettre de l'argent là-dedans demain matin. Je sais pas. 7h28 minutes.
5: T'en restes-tu dans ton portefeuille?
7: Ben, j'ai.
5: Moi, j'ai ma petite banque de cochons à maison.
7: Il me reste un autre 40$. On devrait être bon pour demain.
5: Oh, 50$. Tu vois, Stevie dit, je la prends au complet pour 50$. Mais demain, c'est une autre toune. Désolé, là, Steve. Là.
7: Ah, on pourrait peut-être organiser, par exemple.
5: Bon, circulation, ça s'en vient.
7: Moi, Steve chanter Libéré, là.
5: Ouf, appelle-les. Bye, bye, bye, bye.
7: Oh, ça, c'est bon, ça. Ça, c'est chez nous. Merci d'avoir choisi Rhythm ce matin. C'est mardi, le 12 mai. Match d'hockey ce soir, Canadien-Sabre. C'est le quatrième match.

0: Bye, bye, bye. 7h32 minutes. On vient de recevoir un appel. Ça m'a fait peur. J'ai pris le téléphone dans mes mains. Le courage dans l'autre, évidemment. Et ce que j'entends en bout de ligne, c'est ceci. Vas-y donc, moi.
1: Délivré, libéré, 50 piastres qu'elles vont gagner.
2: T'es bien craqué.
0: T'es un malade. J'aime tellement ça. Maudit que t'es fin. Je t'invite à passer une belle journée. Hey, mettons que vous avez une roulotte à... Steve, attends un peu, là. Raccroche pas.
2: Hey, raccroche pas.
0: Raccroche pas. Okay. Vous avez une roulotte, OK? Puis vous avez des petits problèmes avec votre roulotte. Tu sais, je sais pas, moi, il y a eu une infiltration d'eau. Il y a eu, je sais pas, vous voulez... Il y a un moteur qui marche pas. L'eau chaude rentre pas. Il y a quelque chose à la roulotte. Steve, ton numéro de téléphone, si on veut te rejoindre, si on a des problèmes avec notre roulotte, c'est quoi?
1: Le 819-350-4464.
0: C'est un professionnel. Wow. C'est
2: mettons
0: vraiment professionnel.
2: Mettons que t'es en train de conduire et t'as pas le temps. Tu dis, voyons donc, il donne le numéro de même. J'ai pas le temps. Textez Steve, m'a vous le donner. Moi, ça va me faire plaisir.
0: Ah, gars, si, c'est fin. Ça. Vous savez, sincèrement, là, je le sais parce que je l'ai testé l'automne dernier. C'est lui qui s'est occupé de ma roulotte puis il fait un job exceptionnel. Son nom, c'est Steve Morissette. Rappelle le numéro de téléphone, Steve, pour être sûr.
1: Le 819-350-4464.
0: Je t'embrasse, mon chum. Je t'embrasse, tu passes une belle journée.
1: Merci.
0: Salut, bye.
2: Bye, bye. Bye. Je l'ai coupé.
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0: C'est parti.
3: Pour
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3: circulation. Autoroute 50 en direction ouest. Oui, c'est assez lourd, même avant la courbe de la Vérendrye. Et ça se poursuit là, quand même contre pare-choc jusqu'au pont des Draveurs. Boulevard des Allumetières, ça ralentit même avant là, les carrefours giratoires. Donc, il faut être patient dans ce coin-là. Boulevard Maloney aussi, c'est des codes rouges, codes jaunes par endroit entre le secteur Templeton et les promenades Gatineau. Et à Ottawa, finalement, la Queensway Est entre Kanata et Carling, c'est au ralenti. 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
0: 7h34.
2: Quand je parle de métro, on parle de...
0: D'aile de poulet ou
2: colline. D'aile de poulet. 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On vous offre la chance de gagner vos boîtes de poulet pour le match de ce soir.
0: Vos boîtes de poulet?
2: Ouais.
0: On boit d'ailes de poulet.
2: Ouais, mais c'est du poulet pareil.
0: Ouais, mais c'est des ailes.
2: Mais pas grave.
0: OK, pas grave, certain. C'est pas grave. Hey, c'est pas
3: j'ai
0: grave.
3: Du droit de participer. Moi.
0: Non.
2: Ah, mais
0: vous mangez buffalo ce soir. Hey, je vais te scooper sur une nouvelle. Ça m'a donné des frissons quand j'ai lu ça. C'est épouvantable, cette nouvelle-là. Puis je vous invite à bien écouter, là. On s'en va faire un tour dans le coin de Val-d'Or. Mm-hmm. Je pense que c'est en fin de semaine que c'est arrivé. Moi, j'ai demeuré à Val-d'Or 2 ans. C'est
2: vrai? Je savais pas que tu avais été en Abitibi.
0: Ah oui, j'ai travaillé là 2 ans. J'étais à CKVD pour RNC Média à l'époque. C'est une ville exceptionnelle. Puis dans le temps que j'étais là, moi j'étais en 84-85 dans ce coin-là. 85. Dans ce coin-là, c'est mini Montréal. Là. Ça brasse, il y a du monde, les gens font de l'argent, les mineurs qui travaillent là, ça fait du cash à tour de bras. C'est vraiment, vraiment une belle petite ville. Sérieusement, j'ai adoré mon séjour là-bas. La nouvelle que j'ai lu, les policiers sont appelés sur la 3e avenue. C'est la main là-bas, c'est le boulevard Maloney à Val-d'Or, c'est la 3e avenue.
2: La principale.
0: Exact. Il y a des traces de sang sur la rue, on pense que quelqu'un a été poignardé. Les policiers se rendent sur place, puis pas une patrouille, là. Ce qu'il y a de patrouille à Val-d'Or se rendent toutes sur place. On veut savoir ce qui s'est passé. Donc, il y a possiblement une personne qui a été blessée par arme blanche. On veut voir ce qui se passe. Les policiers débarquent de leur voiture. On a suivi la tracée de sang. Ça vous donne une idée, là. Il y a du sang dans la rue, puis pas rien qu'un peu, là. Fait que les policiers, pas besoin d'être un limier, pas besoin d'avoir de chien, puis tout ça, là. Fait juste suivre la trace et on se rend à un domicile pour découvrir qu'on venait dégorger un castor en pleine rue à Val-d'Or. Là, il y a des gens qui vont être accusés de cruauté animale. Les gens disent « Non, non, non, mais c'est parce qu'on veut le manger. Mm. » Hey! Tabarnouche, je suis en 2026, les amis!
2: OK. Excuse-moi, j'ai peut-être...
0: C'est grave, là!
2: J'ai manqué un bout dans
0: on le... Il y a un castor qui s'est ramassé en plein centre-ville de Val-d'Or.
2: Okay.
0: Puis il y a des gens qui l'ont vu dans la nuit. Ben, okay, mais on va le pogner. Ils l'ont pogné, ils ont ouvert la gorge, ils l'ont laissé se vider.
3: En plein milieu de la vue.
2: Okay.
0: C'est épouvantable, c'est une nouvelle comme ça. Je trouve ça dégueulasse. J'espère que les gens... La SPCA, la Société protectrice des animaux, là, j'espère qu'ils vont faire quelque chose et qu'on va revenir contre ces personnes-là. Vous êtes une gang d'imbéciles. That's it. 7h37, minutes, c'est l'heure de s'informer. On parle des pires routes au Québec ce matin.
3: Ouais, le palmarès. C'est ça le lien.
0: Ouais.
3: On parle, oui, du palmarès de CA. Ça revient chaque année, hein, ce temps-ci de l'année. Les citoyens de l'Outaouais se sont vraiment mobilisés, ont levé le ton et sont allés voter pour les pires routes parce que il y en a 6 dans la région parmi les 10 premières positions à travers le Québec. Et encore une fois, c'est le chemin Pink à Gatineau qui avait d'ailleurs déjà été nommé l'an dernier, là, qui récolte finalement le titre peu enviable, on va le dire, de la pire route à travers la province. On parle également, tu parlais d'animaux, là, bonne chance pour trouver un logement qui accepte les animaux présentement.
2: Ouais.
3: On nous dit que la moitié, moins de la moitié même des endroits offerts qui permettent les compagnons domestiques, les chats, les chiens, les petits animaux. C'est une nouvelle recherche là, réalisée par Léger. On nous dit que sur l'échantillon, il y a seulement 17%, c'est vraiment pas beaucoup, des propriétaires qui permettent les chiens, les chats ou autres petites bêtes sans condition. D'autres, on nous dit qu'ils acceptent là, uniquement les chats ou les chiens de petite taille pour un grand total... petit total de 44% de logements offerts à nos animaux.
2: C'est moi, ce qui me dérange dans ça, c'est que déjà, c'est difficile de se trouver un logement abordable. Et là, en plus, il y a des contraintes qui deviennent encore plus compliquées. Là. Ça crée nous patience un peu. Ah,
3: ça coûte cher.
2: Il semble qu'on finit plus de finir.
3: Non, non, exact. Mais on comprend aussi les propriétaires d'un autre côté qui sont comme un peu sur leur garde. Tu sais, je dis pas que... Moi, je suis propriétaire d'un duplex. Je dis pas que je dis non. Mais j'avoue qu'on y pense.
0: T'as des craintes, puis c'est
3: on
0: normal.
3: On a des craintes, oui.
0: C'est
3: normal. On en a vu, là, ça fait les manchettes, des fois, des histoires d'horreur. Là.
2: Exact.
3: Fait qu'on essaie d'éviter tout ça. Revenu Québec frappe fort aussi dans un important dossier de contrebande de tabac. Ça touche la région de Tursault. 8 contrevenants, plus de 761 000 $ d'amende et plusieurs peines d'emprisonnement. Et parmi les personnes condamnées, Yves Nau, 37 ans, qui écope de 2 peines de 3 mois de prison et 24 000 $ d'amende. L'homme avait même vendu du tabac illégal à un agent infiltré du service de police de la ville de Gatineau ici.
2: Ouais.
0: Et Christ, cigarette de niaisage de Corgan. Merci Amanda, gros merci. On va se reparler aux alentours de 8h pour le tour de table. Je vous invite à être là. Il va venir faire la circulation également. Match numéro 4 ce soir à Montréal. La série qui oppose les Sabres de Buffalo aux Canadiens de Montréal. Je vous rappelle, le Canadien mène la série 2-1. Oui.
4: What can you tell this crowd?
5: Ça va?
0: Les Rays de Tampa Bay hier rencontraient les Jays de Toronto. Victoire des Rays 8-5. 15 mai prochain, match des anciens Canadiens à Brancheau-Brière. C'est à surveiller. Je sais que dans la liste, il y a un nom qui attire mon attention lors de ce match-là. Vous allez pouvoir voir encore une fois et cheerer pour lui, crier pour lui. Le numéro 44, Stéphane Richer qui sera présent. Marche de la SP, marche contre la sclérose en plaques. C'est le 31 mai du côté de la polyvalente Nicolas Gatineau. On vous invite là. Ma fille et moi, puis tout le monde qui vont se joindre à nous. C'est l'inscription se fait à 9h le matin et à 10h, on décolle pour une marche pour combattre cette maudite maladie plate-là qui est la sclérose en plaques. 7h40, on parle showbiz.
2: Avec le retour sur scène de Céline Dion, il y a plusieurs fans qui espèrent une diffusion des concerts au cinéma. Parce qu'évidemment, c'est déjà difficile d'assister à un de ces spectacles qui vont avoir lieu. En fait, c'est 16 concerts qu'on parle à Paris, septembre et octobre prochain. Et là, il y a eu une pétition. On parle de 1561 signatures au moment où ce que l'article a été publié hier. Donc, est-ce qu'il y en a d'autres? Mais reste à voir que je pense que ça
0: serait
2: une bonne idée. Ouais. Parce que, tu sais, il y en a tellement qui veulent l'avoir.
0: Cinéplex ou quelque chose comme ça.
2: On pourrait assister à ce qu'elle a fait finalement, son retour sur scène au cinéma, puis de voir finalement qu'est-ce qu'elle a à nous livrer en concert.
0: Tu sais, on regarde pour le Canadien de Montréal, il y a Saint-Jean-sur-Richelieu, il y a une église qui présente les matchs de hockey le dimanche. Au lieu d'avoir une messe, ça va avoir un match de hockey, mais je trouve que c'est Cinéplex ou quelque chose comme ça.
2: On pourrait assister à ce qu'elle a fait finalement, son retour sur scène au cinéma, puis de voir finalement. Qu'est-ce qu'elle a à nous livrer en concert?
0: Tu sais, on regarde pour le Canadien de Montréal. On...

0: ça peut être juste une formule gagnante pour j'haïs plusieurs
1: pas ça,
0: fans
1: j'haïs pas ça.
0: Qui n'ont pas eu la chance et les sous d'y aller, parce que là, c'est pas à la porte, là. Fait qu'il y a ça aussi.
1: C'est vrai que prendre ton char, même si tu veux te faire un road trip, là.
0: Mais il y a d'autres choses qui est abordable, par exemple.
1: Quoi donc?
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1: Ouais, vous avez un commerce, un magasin, gênez-vous pas pour texter le mot facture. 7h42 minutes, le soleil brille en ce moment. Il est solide. Fait pas chaud, mais il est solide. Ça donne quoi côté temps et température?
0: Ben, on va le garder tout au long de la journée, mon Marthe. Oh. On parle de soleil, nuages avec 4, oui, en ce moment, mais ça va grimper à 14 en après-midi.
1: C'est génial. C'est une belle journée de match. Faites un petit roupillon sur
0: un petit tailgate, là, en soir.
1: Ah?
0: Mais, être à Montréal, on aurait du fun, là. Ils rouvrent plein de... Mais est-ce que tu as vu l'envers du décor après les matchs?
1: Ah, ça doit être
0: épouvantable. J'étais sur TikTok, là, puis la sécurité à l'extérieur. Oui, mais non, pas tant de décor, dégâts. Juste du bruit, puis là, évidemment, ça vient... Ça se bouscule dans les rues de Montréal. Tu
1: sais quoi? L'affaire que je trouve plate, c'est que, tu sais, on a... On n'arrête pas de dire que les gars de la Ligue d'hockey junior maritime du Québec, c'est les futurs vedettes de la Ligue nationale. Toutes les amphithéâtres qu'on a à travers la province, puis ici, Slush Poppy, on s'entend, là, c'est un bel amphithéâtre, on a la chance d'avoir ça. Comment ça que l'édition 2026 suit pas la Ligue nationale? Comment ça qu'on n'invite pas les gens à Slush Poppy avec le Jumbotron de voir un match? On dort au gaz dans les villes du Québec, ça n'a aucun torieux de bon sens. Ça, c'est chez nous, mais c'est partout pareil, là.
0: L'engouement est là aussi.
1: Ben oui,
0: tu regardes les restos, tu sais, la dernière fois que je voulais aller à la cage, j'étais plein, là.
1: Trouve tes concessions de pizza puis de bière, tu vas-tu en vendre, tu penses?
0: Tu sais, baisse tes prix, il va y avoir du monde, là.
1: C'est Dan Brunet, c'est ça? Dan, réveille-toi, mon homme! Tu passes au côté de l'argent, là! 7h44, Charlotte Cardin, c'est chez nous que ça se passe. Il y a toujours trop.

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3: C'est encore au ralenti sur l'autoroute 50, surtout en direction ouest, là, évidemment, de la Vérendrye jusqu'au pont des Dravards. Je regarde la carte, ça semble pare-choc contre pare-choc, donc préparez-vous à arrêter dans ce coin-là. Boulevard des Allumetières, c'est au ralenti, même avant les carrefours giratoires, donc avant le boulevard Saint-Raymond. C'est des codes rouges à cette heure-ci. Et finalement, du côté d'Ottawa, la Queensway en direction est, entre Kanata et Carling, s'est arrêté également. 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
4: Juste un petit texto au 11007 Chantal qui dit bon matin mes préférés, même si Phil est absent. Je voulais souligner que tu es très très bonne. Oh, Amanda, bon travail.
5: Bravo.
4: C'est vrai qu'elle est bonne.
3: Gentil.
4: Et brillante.
3: Ouais,
4: ça fait du bien.
3: J'ai des bons mentors.
5: Fait du bien. Quelqu'un de brillant fait du bien.
4: Non, c'est ça que je veux dire.
5: C'est le même qui a sorti.
4: Ouais, c'est vrai, mais
5: 748, Mélanie est en bout de ligne. Allô, Mélanie.
6: Bonjour.
5: Comment ça va?
6: Ça va bien, vous autres?
5: Ça va super bien. Mélanie, t'es dans quel coin?
6: Elmer, présentement.
5: Elmer.
4: Hey, t'as-tu de la grêle hier?
6: Ben, j'habite pas à Elmer, je travaille à Elmer.
4: OK. Ah, mais tu l'as sûrement vu passer ou...
6: Là, j'étais pas au travail hier, j'étais en congé.
4: OK.
5: Chanceuse.
4: Bon, ben, tu t'es évité de la grêle.
5: Tu fais quoi comme boulot, Mélanie, ça se dit-tu?
6: Je suis ébavuriste. Ou ébavureuse.
5: Ah oui, c'est vrai,
4: on s'est déjà parlé.
6: Oui.
5: Elle a l'écœur le monde jusqu'à temps qu'il pogne les nerfs. Là. C'est une baveuse. C'est ça dans la vie. Là.
4: J'aurais dû faire ce domaine-là.
5: Et sacrifice, t'aurais fait de l'argent. Non, c'est pas ça le métier, on s'entend. Mélanie, je veux savoir le repas le plus rapide qu'on peut se faire, mais le plus. Comment t'as dit, Steph, déjà? Sanisfaisant. Le repas le plus sanisfaisant que t'as dégusté et que tu dégustes encore aujourd'hui, c'est lequel?
6: Une bol de Captain Crunch.
5: Ah, oh, c'est toi, ça.
4: Une bol de Captain Crunch.
6: Ça.
4: Les céréales?
5: Oui.
4: OK.
6: Oh oui.
5: Ça fait un job, c'est vrai. Moi, c'est plus honeycomb, mais j'avoue que un bol de céréales, ça fait un job,
4: les
5: c'est vrai.
4: Les pop.
5: Ah oui.
4: Tu sais, les ronds, oui. Là, les pop jaunes, là. Ah, oh, que c'est bon. Mais en fait, c'est même un bon souper, un bon déjeuner, un bon dîner. Même après un souper, des fois, tu sais, t'as une petite fringale le soir, tu veux pas manger des chips. Fait que tu dis, moi, manger un bol de céréales.
5: Une poignée de céréales, ça remplace les chips. Souvent, il y a du monde qui font ça. Il y a plus de chips à la maison.
4: Ouais,
5: je sais bien, mais quand ils sont sucrés le moindrement, là, tu sais, je parlais de rendez-compte. Mais une sorte de céréales que je m'ennuie, puis c'est des publicités aussi qui me manquent. C'est, tiens, grand-maman voyage le foin. Vous rappelez-vous de Sugar Crips?
6: Oh, il y en a encore de ça.
5: Non, arrête, sérieux?
4: Mais il y a encore des céréales.
6: Ben, j'en mange ça aussi.
4: Oh. Mais il n'y a pas de pub là, de ça, par
5: On
4: exemple.
5: Voit plus de publicité, ces céréales. Hein. Ils ont tout arrêté ça.
4: Oui.
5: Ils mettent plus d'argent là-dedans. Gang de 100 dessins. On en achèterait encore s'ils le faisaient. Mélanie?
4: On en achète encore pareil.
5: T'es vraiment fine. Pis tu viens de me donner le goût de m'acheter une boîte de céréales. Je m'en vais à l'épicerie tantôt. Un gros merci. Tu passes une belle journée.
6: Merci, vous
5: aussi. Amuse-toi, bye-bye. 7h50, 8h moins 10, c'est le moment. La plupart des hits de cette époque-là étaient écrits non pas par une seule personne, mais une équipe complète.
4: Okay.
5: Puis lui, il a décidé de faire autrement dans ce temps-là. Il s'est dit, tabarnouche, je m'en fais tout seul, celle-là. T'as un ancien chanteur de groupe qui est parti solo pour un film. Moi, Bête et méchant.
4: Je connais pas.
5: Eh non, arrête. Moche et méchant.
4: Non.
5: Moi, moche et méchant. Ça dit rien.
4: C'est quoi ça? Oh,
3: moi non plus.
4: Ben... C'est quoi tu regardes, Martin?
5: Tu vas me dire que les deux, vous vous rappelez de ça? Pas de ça du tout.
4: Moi, moche et méchant. T'as pas
5: moi,
4: pour faire une petite...
5: moche et méchant.
3: Je suis visuel.
4: Non, ça me dit rien, ça.
5: Banane!
4: Oh oui!
5: Non.
4: Les mignons!
5: Oui!
4: Ah! Oui!
5: Ben oui!
4: Excuse-moi, mais c'était pas clair, là.
5: Ben, moi, moche et méchant, c'est le titre du film, Colin. Tu peux pas être plus clair que
4: ben
5: ça,
4: juste là. C'est mignon, là. Moi, j'aime Kevin. Juste Kevin.
5: C'est lui qui a une lunette ou il a juste un œil, ça? Non.
4: C'est lui. C'est le plus petit, là.
5: Ah, il est adorable.
4: Oui, il est cute.
5: Banana.
4: Banana!
5: Notre numéro 1 du 12 mai 2014. Voici Happy. Pharrell Williams, chez nous, à rythme.

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7: Ben oui. À 7h56, l'autoroute 50 en direction ouest, c'est encore assez lourd, là, surtout à la hauteur de la Véranderie, même dans la courbe, c'est encore des codes rouges à cette heure-ci, mais ça ralentit aussi jusqu'au pont des Draveurs. Sinon, boulevard des Allumetières, ça ralentit avant, là, ben, quand même avant les carrefours giratoires, donc à la hauteur du boulevard Saint-Raymond, c'est vraiment ralenti. Soyez patients également. Et de l'autre côté de la rivière à Ottawa, la Queensway Est, c'est encore au ralenti entre Kanata et Carling à cette heure-ci. 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
10: Ça peut pas être plus sa pinotte que ça. 8 heures pile.
11: Ouais, pile poil.
10: Sur le piton, toi, chose. Un gros merci d'être chez nous ce matin. Vous avez choisi Rhythm 97.1 avec Wondersef. Bon matin.
11: Bon matin. Pas évident sur les routes ce matin, non, hein? Quand même. Ce que Amanda disait, il y a plusieurs points chauds. Puis on vient de recevoir un texto de Serge de 10 ans que sur la 174, il y a un gros refoulement. Il dit, je pense qu'il y a un accident, mais c'est confirmé, Serge, à la hauteur de la place d'Orléans, donc vers la 417. Un gros refoulement à prévoir. Donc, si vous pouvez éviter le secteur, faites-le.
10: OK. Hey, c'est mardi aujourd'hui, le 12 mai. Il n'y aura pas de trafic ce soir. Si vous remarquez, là, aux alentours de 6h30, 7h moins quart, ça bouge pas. Moi, je reste juste en face du chemin Montréal à Angers. Puis, soir de match, il n'y a plus de trafic.
11: C'est tranquille, tu fumes en paix.
10: Ah oui, il n'y a pas de char, il n'y a pas de bruit, il n'y a rien.
11: C'est vrai que c'est le fun,
10: parce
11: ça.
10: Parce que le Canadien, ce soir, affronte les Sabres de Buffalo. 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
11: 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Donc, on fait deux personnes gagnantes pour vos boîtes d'ailes de poulet Buffalo.
10: Oui, parce qu'on mange Buffalo à soir.
11: Buffalo, ouais.
10: Oui, on
11: bouffe Buffalo.
10: Moi, j'en ai mangé du Buffalo il n'y a pas tellement longtemps et encore aujourd'hui, encore à ce jour. Ça vous intéresse de manger du vrai Buffalo, du bison, là, on s'entend. Là. Le Zouk demeure dans le coin de Montebello. Le meilleur burger de bison que j'ai mangé de ma vie.
11: C'est rare, je m'en vais par là.
10: C'est une chance.
11: OK.
10: T'arrêtes là. L'heure du dîner ou l'heure du souper, tu te commandes un gros hamburger. Là. Mais écoute, c'est pour homme. Là. C'est vraiment une pièce de viande. Là. Bon, c'est du bison haché, on s'entend. Là. Mais tabarnouche que c'est bon dans la bouche. Je sais pas ce qu'ils mettent comme épices là-dedans, là, mais ça vaut à peine. Puis j'ai mangé de la fesse de bison il n'y a pas tellement longtemps.
11: Mm-hmm.
10: Lors d'un souper, c'est succulent. Comme repas. Comme club d'hockey, c'est ordinaire, mais comme repas, là, ça fait un job.
11: J'aime ça faire des découvertes. D'ailleurs, on a une découverte cette semaine. Mercredi, on a une date. On s'en va du côté de l'Atelier Gourmet.
10: Oui, oui, oui.
11: Sur le boulevard Lorrain. On les a croisés, justement, métro 62 boulevard Lorrain, je crois. Si je me trompe pas, mais c'est parce qu'on l'avait tellement répété l'autre matin.
10: Ouais.
11: Bref, ils vont nous accueillir. J'ai bien hâte de goûter au menu puis de peut-être vous faire un petit cadeau par la suite.
10: Oh, OK. Oh, oh, oh. Ça, j'aime ça.
11: On vous tease.
10: 8h02, Amanda, moi, Loisin est avec nous ce matin.
11: Elle la fait belle Amanda.
10: Fait une maudite belle job à part ça. Vous allez pouvoir la voir midi 15 au bulletin de TVA. C'est un plaisir. Elle est vraiment bonne à part ça. Amanda, je veux savoir, au bulletin de 8h30, on va parler de quoi?
12: On parle des logements, des animaux aussi. On dit bonne chance aux locataires pour trouver des endroits où on accepte les chats, les chiens, parce que présentement, moins de la moitié des endroits à faire permettent les petits compagnons domestiques. Mm. 44% seulement, même avec certaines contraintes, certaines conditions. Donc, ouais. C'est pas évident. Déjà, on le disait, hein, trouver un logement abordable, des fois, c'est pas évident. Là, si en plus, on a un animal de compagnie, donc ça complique les choses un petit peu. Mais on comprend aussi les propriétaires. On se dit, il y a tellement d'histoires d'horreur là, qui font les manchettes qu'on comprend qu'on est prudent.
11: C'est qu'on comprend la situation, mais quand on doit magasiner pour une place, on est comme, ben là, c'est parce que maintenant, pouvez-vous m'aider? Y a-tu des alternatives? On peut-tu s'engager? Tu sais, il y a ça. Puis il y a des bons locataires aussi. Il faut pas les oublier. Là.
12: 100%.
10: Mais on paye pour les mauvais.
11: Mais je sais,
10: c'est
11: Martin.
10: C'est souvent comme ça, malheureusement. Ça fait partie de la game. C'est une triste réalité. 12 mai, Steph.
11: Mm. C'est la fête à ma marraine.
10: Aujourd'hui?
11: Oui, bonne fête, ma tante Anna.
10: Oh, c'est pas Aline, celle-là, là.
11: Non, ben...
10: Ma tante Anna?
11: Anna. Elle est à Montréal, là.
10: Elle nous écoute-tu?
11: Ben oui, elle nous écoute. Des fois, elle dit, vous êtes bon. Pour moi, elle nous écoute sur l'application Cogeco Média.
10: Allô, Anna!
11: Parce que clairement, 97.1, c'est pas la même affaire à Montréal, là.
10: Ah non!
11: Ananas-tu ou ananas pas? Anna, hein, on avait tout le temps ce joke-là. Les pauvres Anna qui sont poignées avec ce joke de mon oncle-là. C'est moi qui l'ai fait
10: parlant,
11: matin.
10: Parlant de Anna, j'ai mis la main sur le... C'est un top 10, là, mais je vais y aller avec un top 5. Qu'est-ce qu'il y a?
11: France a dit finalement, vous allez aller à l'atelier gourmet. C'est parce que ça fait longtemps qu'ils nous attendent.
10: Ben oui.
11: Oui, mais c'est parce qu'ils sont fermés le lundi puis mardi. On est allé une fois, c'était un lundi. On n'a pas appris, on n'a pas compris. On est retourné un autre mardi.
10: On s'est
11: fait deux fois,
10: façon,
11: là. Ouais. Jamais 203.
10: J'ai mis la main sur la liste des prénoms les plus donnés en 2025 aux États-Unis à des enfants. Puis ça ressemble étrangement à ce qu'on a chez nous, évidemment, au Québec. Numéro 5, Henri. Je suis obligé de dire que c'est vrai.
11: C'est tellement beau.
10: Mon neveu, mon filleul, a décidé d'appeler son fils Henri.
11: Et j'adore
10: évidemment,
11: ça,
10: ma sœur, quand elle parle de bébé Henri, écoute, c'est l'enfer, là. Ah, oh, il est beau, petit orieux.
11: Henri, c'est tellement beau.
10: Théodore, quatrième position.
11: Oui, mais c'est qu'on va l'appeler Théo.
10: Ben ouais.
11: C'est ça.
10: Olivier, en troisième position. Oliver, évidemment, en anglais, là. Noah. En deuxième position, c'est très beau.
11: Il y en a beaucoup de ça.
10: Et encore une fois, cette année, en 2025, le prénom le plus donné aux enfants, on parle de 20 818 fois aux États-Unis. Il y a des Liam qui ont vu le jour.
11: Ah, William.
10: Non, Liam.
11: Non, je sais, mais c'est parce que, en fait, c'est comme un dérivé de William.
10: William, t'es en neuvième position.
11: Ben, c'est ça. C'est parce que William a été populaire. Et là, on a comme changé la formule avec Liam. Un peu comme Léo. Leonardo, Léo, ça revient souvent.
10: Ouais.
11: Charlot aussi, ça revient chez mes amis. C'est vraiment hot. C'est qu'à un moment donné, moi, j'aime ça, les vieux noms aussi. Ouais. Ça revient, ça.
10: T'sais, fait qu'on va revoir des Martins, tu penses?
11: Non, pas ça, là. Il est banni sur la liste.
12: C'est pas encore assez vieux.
11: Ouais, c'est ça.
10: Mon père, écoute, mon père va avoir 90 cet été, puis son nom reviendra pas pareil.
11: J'aime son nom. C'est Bernardin. Mais lui, il se nomme Bernard. Mais c'est sûr, parce que c'est long, Bernardin.
10: Il se nommait Bernard quand il a fait de la radio. Il voulait pas dire Bernard.
11: Il a fait de la radio, ton père?
10: Oui, oui.
11: Pour vrai?
10: Et c'est Bernard Grenier, la voix de la... C'était tellement...
11: Mais Bernardin, là, t'as le temps de t'enfarger.
10: C'est à cause de ça que je fais de la radio.
11: À cause de ton papa?
10: Moi, j'écoutais, c'est... on avait un reel-to-reel à la maison, un ruban, un gros magnétophone ruban, là. Et j'écoutais les logger tapes de mon père, et je mettais ça en boucle, là. Ici Bernard Grenier, la voix de l'Est. Il a fait ça une fin de semaine. Ma mère est tombée enceinte. Il a lâché la radio puis c'est en année des assurances.
11: Oh!
10: Ouais.
11: Fait que t'es comme la cause de...
10: Moi et mon frère.
11: OK.
10: Les deux.
11: Ben, la bonne nouvelle, c'est que c'est la relève.
10: Vu de même.
11: Max, vas-tu faire de la radio, tu
10: penses? Je te jure que non. Côté temps et température, on a-tu parlé de ça, nous autres?
11: Non, alternance soleil-nuage aujourd'hui, mais plus de soleil que de nuages. On parle de 14 degrés. On est toujours à 4 ce matin. Marc, dans les prochaines, je te parle de 4 films à voir absolument cet été au cinéma. On les attend en grand nombre à Passo.
13: Oui, le réseau ciné-parc, il n'y en a plus.
11: Mais non, mais là.
10: Y a-t-il quelqu'un qui pourrait ouvrir un ciné-parc en Outaouais, sérieusement?
11: Il y a personne qui veut ça, on dirait. Je comprends pas.
10: Paul a pris sa retraite il y a quelques années de ça, quand on a fermé le ciné-parc Templeton. Il y a personne qui a pris la relève.
11: C'est certaine que ça pognerait. Mais faudrait que ce soit, genre, mettons, pas à tous les week-ends. Faudrait que ce soit. Non, mais c'est parce que déjà que c'est tough de sortir de la maison pour plusieurs. On le voit, là, avec les événements. Moi, je pense qu'il faudrait que ce soit comme, mettons, un week-end sur deux. T'sais, on commence comme ça. Là, on voit l'engouement, on voit les gens prendre goût parce que là, c'est parti de la routine.
10: Tu veux la,
11: mais je veux juste dire, Marthe, c'est des suggestions. Non. Écoute, bienvenue dans ma tête. C'est pas tout le temps évident, mais moi, je te dis, transparent.
10: Il y a beaucoup, beaucoup de one-way dans cette affaire-là.
11: Ouais, t'as raison. Je peux pas donner, je peux pas dire le contraire.
10: Steph, on a combien à l'extérieur en ce moment?
11: 14? Non, pas vrai. 4.
10: Oh, tabarnouche. On vient de dropper 10 degrés d'une shot, toi, chose. Olivia Dean!
11: Ça va monter, quelle?
10: Ouais, oui, oui, oh, oui.
11: Men I Need.
10: Gros chaleur. Voici Men I Need chez nous à rythme.

0: C'est quoi ton souper le plus rapide et le plus satisfaisant?
1: Faut que tu le dises. C'est parce que je me suis trompé hier sur Facebook. Bon, je me suis surpris.
0: Fait de la dyslexie, pas juste en parole.
1: Ça arrive à tout le monde.
0: Donc, ton souper le plus rapide et satisfaisant, c'est quoi? Il y a Claude qui est en bout de ligne. Salut, Claude!
1: Oh, allô, Claude!
2: Salut, ça va bien?
0: Ça va super bien. Claude, t'es sur la route en ce moment?
2: Ben là, je viens de me parker dans un parking avec mon camion.
1: Parle-moi de ça.
0: Qu'est-ce que tu conduis comme camion?
2: Un 30 pieds.
0: Oh, bataille, ça
2: fait
0: ça.
2: Camion porteur 30 pieds. Oh.
0: C'est long, longtemps, là.
2: Ben, c'est pas si long que ça.
0: Et c'est quoi le tracteur qui tire ça?
2: Non, c'est pas un tracteur, c'est un camion porteur.
0: OK, il y a tout dessus, là. OK, je comprends. Oh, attends un peu, là. C'est long à tourner, ça, là.
1: Oui, OK. Je ne sais pas conduire ça.
0: Tracteur, moi, je pensais à une flotte, là, tu sais. Bon, ben, pas la même affaire. Non, je comprends. J'ai envie de te demander, Claude, ton souper le plus rapide et le plus satisfaisant, ce serait quoi?
2: Ben, c'est mon Kraft Dinner avec des saucisses en morceaux de
1: hot dog. Oh! Est-ce que tu le fais épicer, ton Kraft Dinner?
0: Oh!
1: Moi, je le pimpe. Je mets de la Red Hot.
0: Un peu, oui, c'est vrai. Est-ce que tu le fais maison from scratch, là? C'est-à-dire, tu fais tes pâtes, tu fais tout, ou t'achètes le kiddie?
2: Non, j'achète la boîte de Kraft Dinner. Depuis que je suis tout petit que je mange ça, puis j'aime ça, puis ça prend pas de temps. Ça prend 8 minutes à faire, puis...
0: J'avoue que...
2: Je t'ai vendu un Kraft Dinner.
1: OK, attends un peu. Claude... Kraft Dinner. Moi, là, il y a quelque chose que j'ai jamais compris. Le monde qui mange un Kraft Dinner pâteux, là. Moi, il faut qu'il y ait du lait dedans, là. Y es-tu juteux, ton Kraft Dinner, ou ben donc pâteux?
2: Oui. Oui, moi, je suis amélioré avec des années.
1: J'aime ça.
2: C'est le meilleur.
0: Je me suis amélioré.
1: C'est quoi? Toujours place à l'amélioration.
0: Non, je trouve ça bon.
1: Bravo, Claude.
0: Claude, t'es fin d'avoir pris le temps de nous jaser. Je t'invite à être super prudent sur la route. Amuse-toi. Écoute, les camionneurs, vous envoyez de tous les sortes, évidemment, sur la route. C'est le poumon de l'industrie du Québec, les camionneurs. Puis, il y a eu une mauvaise presse sur les mauvais chauffeurs ou encore les chauffeurs à rabais, là. Faut être prudent sur la route en bataille.
1: Surtout avec eux autres. Ouais, là, sont gros, sont
0: énormes. Arrêtez, ça prend plus de temps à freiner qu'une voiture. Donc, pensez-y quand vous croisez un routier. Là. Ça fait partie de notre poumon économique. Donc, on a besoin. On a vraiment, vraiment besoin du transport. Et des gars comme Claude, c'est parfait.
1: Claude.
0: Il arrête sur le bord de la... Il va se stationner pour nous parler. Il fait ça de façon légale et le fun. Merci, Claude, de ton temps. T'es fin, mon homme.
2: Ben, ça fait plaisir. Passez une excellente journée à vous tous.
0: Te jure que oui. Merci beaucoup,
1: bye.
0: 8h13 minutes. On parle-tu de films un peu?
1: On parle un peu de films, OK? Parce que ça attire mon attention. Ah. 4 films à voir cet été dans les salles de cinéma.
0: J'aime ça.
1: On en a déjà parlé, mais Moana qui va être en salle cet été. Ça, là, c'est un film que j'adore, que je pourrais regarder à maintes reprises.
0: Avec Dwayne Johnson qui va être là-dedans, mais en vrai, il est déjà dans
1: avec
0: la bande dessinée.
1: Avec une chevelure de cheval. Là. Non, pas de lion. Il va être cute, en tout cas. Mais
0: non,
1: c'est sûr que ça
0: beau.
1: Fait. Ben quoi, ça fait pas l'unanimité.
0: Non, il a fait rire de lui avec ça.
1: Mais
0: oui,
1: mais crime, il fait son rôle, là.
0: Ouais.
1: C'est ça, son rôle. Et les cheveux longs, pas pour être balèdes. C'est pas ça, tu comprends?
0: Oui, j'avoue.
1: Fait que Moana à surveiller. Il y a Histoire de jouets 5 aussi.
0: Ça, j'ai
1: hâte. Comme je disais, on modernise ce film-là avec la tablette Lily. Parce qu'évidemment, tous les jeunes sont sur les téléphones, sur les YouTube de ce monde. Fait qu'on va vraiment sentir qu'on est en 2026 avec Histoire de jouets.
0: J'adore.
1: Il y a également Star Wars. Ça va te plaire, c'est certain.
0: Mandalorian et Grogu.
1: C'est ça, je t'ai laissé le dire parce que c'était une meilleure affaire pour tout le monde. Et Spider-Man, un jour nouveau également qui va être en salle. Donc, on va avoir du choix cet été. J'ai envie de vous dire, sortez de chez vous et encouragez nos cinémas de chez nous.
0: Puis, t'as annoncé quelque chose ce matin. Il y a une pétition qui est faite en ce moment par les fans de Céline Dion pour qu'on présente les spectacles de Céline Dion à Paris.
1: J'en parle dans les prochaines, justement.
0: Oh, faut que je me ferme, mais qu'on le présente en cinéma.
1: C'est pour ça que je t'ai dit ça.
0: Elle me le dit...
1: Elle le dit straight.
0: Elle me le dit à l'encre rose.
1: À l'encre rose. C'est ça que tu veux écouter, là?
0: Là.

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2: Autoroute 50, direction ouest. Ben, ça ralentit, là, surtout dans la bretelle pour prendre la 5. Sinon, ça circule très bien ailleurs sur la 50. On a aussi la montée paiement en direction, justement, de l'autoroute 50. C'est arrêté à partir du chemin de Bellechasse. Chemin d'Elmer vers le pont Champlain, ça refoule au chemin Allen. Et finalement, de l'autre côté de la rivière, c'est un auditeur qui nous a écrit, là, il y a un accident sur la 174, direction est, à hauteur de la place d'Orléans. Donc, c'est arrêté dans le secteur. Soyez patients et prudents également. 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
3: Mm-hmm. Une belle petite journée aujourd'hui. Là, on est à 7, finalement, ça a grimpé dans la température.
4: Ouais.
3: Et on va atteindre 14 alternances soleil-nuage. C'est la plus belle parce que là, je regardais demain, c'est des averses avec 11. Jeudi, un 40% de probabilité d'averses également avec 14. Et vendredi, finalement, on parle un petit peu plus de chaleur, 20 degrés. Un petit cocktail, 30% de probabilité d'averses de pluie, alternance soleil-nuage. Ce sera sensiblement le même scénario samedi, mais dans l'ensemble, à date, là, on a un beau week-end de prévu.
4: Nice, on le prend. 8h19 minutes, on vous a posé la question sur Facebook hier. Il y a 114 personnes qui ont pris le temps de répondre à notre question. Merci, vous êtes fins. Ton souper le plus rapide et le plus satisfaisant, c'est quoi? Il y a soir de match. Ce soir, on se cassera pas la tête pour le souper. Soit qu'on commande une pizza, on va se faire des hot dogs, des burgers sur le barbecue. On se dépêche à manger pour ne rien manquer. Ou encore, on va se faire des ailes. Des ailes de poulet, puis ça, on en donne.
3: Mais des fois, ça ne tente juste pas de faire à manger.
4: On en donne.
3: 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On va faire les personnes gagnantes avant 9h aujourd'hui.
4: 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Merci à Pascal. On vous donne encore 2 boîtes d'ailes de poulet chacun ce matin.
3: Oui.
4: Un mot juste de beaux cadeaux. C'est super réglé, de casse pas à
3: tête.
4: 24 ailes de poulet, paf.
3: Il y en a qui l'ont compris. 11-007, ça commence déjà à texter.
4: Ben est en bout de ligne. Salut Ben.
5: Bon matin.
4: Comment
3: bon
4: ça
3: matin,
4: va?
3: Bon matin, Benny Boy.
5: Comment ça va?
4: Ça va très, très bien, toi-même.
5: Excellent.
4: T'es sur la route, là?
5: Oui, je suis sur la route en ce moment-là.
4: Quel secteur que t'es, mon cher Ben? Je
5: suis rendu à hauteur de Papineauville, direction Montréal, là.
4: Ça dit quoi, le trafic?
5: C'est beau.
3: Ça va bien de ce côté-là?
5: Pas de trafic, pas
4: tout. T'es-tu en camion ou en voiture en ce moment?
5: Camion, là.
4: OK. La 50, écoute, je l'ai pris en fin de semaine. Moi, il y a une affaire que j'ai bien, bien de la misère à comprendre. Tu sais, on n'a pas beaucoup de voies de dépassement sur la 50. Mais quand il y en a, puis tu roules, je sais pas moi, mettons à 100 km/h, OK? Tu es à la limite, là. Puis tu as le droit, là. Mais tasse-toi, bâtisse. Embarque pas sur la voie de gauche quand tu roules à 100 km/h. Il y a des gens qui, comme moi, vont rouler 115. On a le droit à 115, je roule 115. Tasse-toi, bâtisse, tu prends de la place pour rien puis tu retardes le trafic. Ça se dit-tu, ça, Ben?
5: Exactement. Soit quand il arrive là, pour la voie de dépassement, il roulait à 100, là, il arrive pour la voie de dépassement, il roule à 110, 115, juste pour que tu puisses le dépasser, puis après, il retombe à 100.
4: Ah ouais, non, ça, ça fait suer.
3: Ça
4: fait suer. Ben, mettons que je te demande ton souper le plus rapide et le plus satisfaisant, ce serait quoi?
5: Shawarma au poulet, bien sûr.
4: Oh, wow.
3: Un shawarma?
4: Ah oui.
5: Okay.
3: Avec de l'ail?
5: La sauce à l'ail, des navets, des piments forts, des oignons, du taboulé, là.
3: Ah oui, c'est bon, ça. Mais Ben, attends un peu, parce que c'est rapide, là. D'un coup, t'as pas le temps d'arrêter. Tu te le fais maison?
5: Non, j'arrête au Palais Libanais sur Maloney.
4: Mais j'allais te demander, le meilleur shawarma dans la région, selon toi, c'est?
3: Le Palais Libanais.
5: Léonie.
4: Ah, ben tu vois.
3: Mais ben voyons. Il me fait avoir.
4: Léonie, c'est celui sur la brosse, c'est ça?
5: Oui, exactement. Proche de Nicolas Gatineau, là.
3: Ah, exact. Jamais été là, moi.
4: Exact. Moi, j'allais là quand je demeurais secteur Labrosse. C'est vrai que c'était un maudit bon shawarma. Celui que j'ai découvert il n'y a pas longtemps, puis ça vous tente de l'essayer. Moi, je l'appelle Madame Mama Chico, là. Il y a Chico Pizzeria, où ils font du shawarma. Celui sur le chemin Montréal.
3: Ben, c'est ça, là. Il y a un auditeur qui a dit ça. Chico Mario, Chico Shawarma.
4: Ah ouais, écoute, Maman Chico est là. La mère de Chico, c'est elle qui s'occupe du restaurant. Puis quand t'arrives là, elle te fait un mot juste de sourire. Puis elle reconnaît tous ses clients. Elle reconnaît tout le monde, ça, tout le monde, tout le monde, tout le monde. Des fois, écoute, elle est malade, là. Malade, malade. Tu vois qu'elle file pas. Elle est là, pareil. Elle sourit aux gens. Elle va s'asseoir une couple de minutes. Elle sort, elle est fine, puis elle fait de la maudite bonne bouffe. Il y a des torieux de bon shawarma dans la région. On est gâtés là-dessus. Ben, tu viens de me donner faim, mon taboire. Un gros merci.
3: Moi aussi, j'ai faim pour ça, là.
4: C'est bon.
5: Du bon baklava.
4: Oui.
3: Oui, pour dessert.
4: Ah oui.
5: Ah oui.
4: Ah oui.
3: C'est sucré en tabarouette, ça, par exemple.
4: Ah oui.
3: T'en manges un ou deux, puis c'est fini, là.
4: Là, il m'énerve. Ouais. Merci, Ben!
5: Yes, sir!
4: Bonne bye journée, amuse-toi. 8h23, bye. Minutes chez nous. On y va-tu avec celle-là?
3: Oui, ça a commencé à couper son affaire.
4: Oui, un petit peu. Ben, écoute.
3: C'est loin.
4: C'est loin, on s'éloigne. Vous êtes chez nous à rythme. Un gros merci de nous avoir choisi. C'est seulement mardi. On vous a demandé de texter le mot facture ce matin. Il y a quelque chose de gros qui s'en vient cet été. Vous êtes un commerce. Vous nous écoutez en ce moment, puis vous avez le goût d'avoir de l'achalandage chez vous cet été. Il n'y a pas 36 solutions, hein. Textez le mot facture. Vous avez une business. Ça peut être, je sais pas, moi, tu peux vendre des cornets de crème glacée si tu veux. Tu peux vendre des bottes de ski alpin si
3: les
4: tu veux.
3: Les poutines, il n'y a pas de trouble. N'importe quoi, là. Des meubles, des piscines, n'importe quoi. Vous êtes les bienvenus chez nous.
4: On pète à facture. Rythme pète à facture. C'est une promotion qui s'amène cet été. Si vous avez un commerce, 11007, textez le mot facture. On vous envoie tous les détails. Vous allez voir, c'est une promotion qui va fonctionner chez vous et chez nous également. 8h24, Justin Timberlake. C'est ce qu'on vous propose ce matin, ce mardi matin du 12 mai 2026. À rythme. 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
8: Boulevard des Allumetières, c'est au ralenti là, dans les carrefours giratoires. Ça s'améliore quand même, là, mais soyez patients. Alexandre Taché et Montcalm, c'est aussi au ralenti dans le secteur. Sinon, un chemin d'Elmeux vers le pont Champlain, ça refoule dans ce secteur-là. Faut prendre son mal en patience, comme on dit. Sinon, à Ottawa, sur la 174 direction S, il y a eu un accident un petit peu plus tôt ce matin, hauteur de la place d'Orléans. C'est encore arrêté dans ce secteur-là. 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
9: On vous a posé une question hier sur Facebook. 114 personnes ont pris le temps de répondre à notre question. Ton super rapide, là, vite fait, puis satisfaisant, c'est quoi? La réponse de Junior Dumas. Écoutez ça. Un spag au lait gratiné.
10: Au lait?
9: Ouais.
10: OK. C'est quoi, au beurre, ça? OK, mais...
9: Une recette de gardienne, mais ça fait un job.
10: Au lait gratiné.
9: Au lait gratiné. Jamais vu ça. Jamais goûté à ça de ma vie.
8: Ça doit être le mélange de fromage et lait.
10: Mais c'est un peu genre un mac and cheese.
8: Du lait, ouais.
10: Je sais pas.
8: Tu fais comme une sauce sur le...
10: Mais spaghetti, beurre, sel, poivre est revenu souvent, là. Mais au lait, c'est la première fois que j'entends ça, là.
9: Maître Boucher qui nous a écrit hier, OK? Nous a écrit ça, là, sur le piton, là. Drette là, live, Burger King.
10: Nadine Séguin qui partage la même chose que moi.
9: OK.
10: Moi, en deux, troisième position, mettons.
9: OK.
10: Il y a des ramen et il y a les dumplings du Costco.
9: Ah,
10: vous connaissez
9: oui.
10: Le fameux buzz.
8: Ah, c'est avec... viral, là.
10: Oui, ça a été viral. La boîte orange qui, c'est genre une coupe de paquets de dumplings de 6. Tu le pimpes à ta façon. L'affaire, c'est qu'il y a tellement d'oignons là-dedans, là, tu rôtes ça toute la journée. Mais maudit que c'est bon, des dumplings.
9: J'avoue que ça fait... Hey, les recettes qu'on a là-dedans, là...
10: Toi, c'est quoi t'as dit un matin?
9: Moi?
10: Ouais.
9: Moi, c'est facile. Là. Sérieusement, là, c'est macaroni à la viande.
10: Non, c'est pas ça que t'as écrit hier.
9: Ah non, mais je parle de la bouffe que je veux me faire vite fait. Là.
10: Macaroni à viande?
9: Macaroni à viande, fait, tu fais venir une livre de steak haché là-dedans, des oignons, ça fait un job tout le temps.
10: C'est quand même long, là.
9: Bah, mais le plus facile, c'est des biscuits Ritz, une splouchée de cheese whiz là-dessus, puis tu te coupes des petites rondelles d'olives, des olives vertes en passant. Tu mets ça là-dessus, tu t'en fais une vingtaine.
10: Ben, prends une banane, là, du beurre d'arachide, puis trempe ta cuillère, puis le tour est joué.
9: Ça, il y a des gros qui font ça.
10: Et que j'aime
9: banane,
10: ça.
9: Ouais, banane et beurre d'arachide,
8: moi,
9: ça fait.
8: C'est banane et Nutella.
10: Non, ah, Nutella oui, aussi, oui, mais oui.
8: C'est moins santé. Un petit peu, mon affaire.
10: Quoique.
9: Essaye le Kraft au lieu du Nutella. Va sur le Kraft, puis je le répète.
10: Cher,
9: c'est pas qu'il est moins cher, c'est qu'il n'y a pas d'huile de palme dedans. Et l'huile de palme,
8: oui, c'est ça,
9: hein. Si vous en consommez beaucoup, vous faites mal aux orang-outans.
8: Mm-hmm.
9: C'est vrai, là. Bornéo, c'est là qu'on va chercher l'huile de palme.
10: Mais il est vraiment moins cher.
9: Aussi, mais ça goûte la même maudite affaire. 8h33 à la pause, on revient avec les nouvelles. Bougez pas.
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0: C'est l'heure de s'informer. Il est 8h35. C'est avec plaisir qu'on donne toute la place à Amanda Moisan. Les nouvelles, ça dit quoi aujourd'hui?
1: Ben, on parle du palmarès des pires routes du Québec et l'Outaouais, grande championne.
0: Bravo!
1: On est présent 6 routes sur 10 quand même. Mm-hmm. Numéro 1, chemin Pink. Numéro 2, chemin Clock. Boulevard Saint-Raymond en 3e position. 5e position, chemin Cook. 6e, chemin Notch. Et 9e position, chemin Old Chelsea.
2: En avez-vous d'autres en tête qui vous vient là, mettons?
1: Ah, mon Dieu.
2: Tu sais, la route que vous prenez à tous les matins puis que vous vous dites « Hey, que ça n'arrache! »
0: Ouais, c'est l'enfer.
2: Ben, Neuville.
0: Neuville, c'est épouvantable.
2: Neuville vers Laurentide. Moi, j'évite les trous. Je suis rendu de l'autre bord. Pas compliqué, j'ai de l'ice sous à 3 heures.
0: Terrible.
1: Chemin de Bellechasse, là, moi, quand je vais chez mes parents à Kentley, là.
2: OK. Fait que mon TPM, mettons, en haut.
1: Ça, là.
2: Oh. Ouais,
0: j'avoue que.
2: Puis ça, c'est une petite. C'est étroit, hein. Ça fait que.
1: Ah, oui.
2: L'autre retour de l'autre bord, là, tu le vois, là. Ben, Marthe, Laurentide, ils ont patché une coupe de trous, là, mais.
0: Elles vont venir vite, on le sait. Hein.
2: Georges, c'était revenu aussi de mémoire. Tu vois, Raquel qui dit Saint-René. C'est vrai que Saint-René, ça n'arrache. Et puis en plus, ça vire d'un bord et de l'autre. Là.
1: On aurait pu faire un palmarès des 10 routes du Québec, mais sont toutes en Outaouais.
2: Sont toutes là.
0: C'est pas mal ça. Hein?
1: Ouais.
0: Ensuite de ça?
1: Bonne chance pour trouver un logement qui accepte les animaux. Présentement, moins de la moitié, 44% des endroits offerts permettent les compagnons domestiques, donc les chats, les chiens, autres petites bêtes, là, sinon sans condition. Seulement 17% sinon des propriétaires permettent les chiens. C'est vraiment pas beaucoup. On parlait de logements abordables, donc c'est déjà difficile d'en trouver. Mais là, en plus, si vous avez un chat ou un chien, bonne chance. C'est ce qu'on dit aux locataires. On comprend les propriétaires, mais t'sais, souvent, les gens qui ont des animaux qui nous écoutent vont se dire... On peut pas se départir de notre animal. Mmh. Ça se fait pas. Donc, voilà, c'est difficile quand il y a même pas 50% des endroits qui les autorisent. Donc, on espère que ça va s'améliorer. Sinon, on a eu la chance de le visiter hier. IKEA débarque officiellement à Gatineau. Bonne nouvelle. Géant suédois qui a officiellement inauguré hier un tout nouveau centre de planification, mais aussi c'est un centre de commande. Là, c'est situé aux promenades de Gatineau pour aider les gens à visualiser. Là, c'est dans les anciens locaux d'Archambault. Donc, fini les allers-retours vers Ottawa, hein, parce que c'est
2: quand
1: loin.
2: Quand c'est des petites choses à aller. Tu sais, c'est pas, mettons, faire tout le tour. Là.
1: Exact. C'est pas un aussi grand centre là, qu'à Ottawa, quand même.
2: Mais c'est le fun pareil, ça.
1: Ben oui, puis on dit que même, il y a des articles là, sur place. C'est pas juste non plus d'aller rencontrer des experts puis de planifier un endroit dans votre maison. Mm-hmm. Il y a des articles qui peuvent être achetés sur place et vous pouvez les emporter immédiatement. Il y a un point de ramassage aussi qui est accessible au même endroit. Donc, c'est le 6e centre au Québec.
2: Il était temps, je pense.
0: Ça prend des boules suédoises. J'espère qu'ils ont ça. Si vous n'avez pas ça, vous passez à côté de la craque raide. Là.
2: Moi, je pensais qu'ils parlaient de boules chinoises.
0: C'est pas la même affaire. C'est pas la même affaire, pantoute, je te jure. Tu peux essayer, mais ça ne donnera pas le même feeling. Pense pas, en tout cas.
2: Non.
0: Essaye
2: pas ça.
0: Non, OK. Hey, merci, Amanda. En gros, merci. Vous ne la manquez pas, midi 15. Elle est là pour le bulletin de TVA. On va se voir demain avec un grand, grand bonheur. T'es fine. Elle est magnifique. Elle est bonne.
2: Elle est habillée en rouge aujourd'hui. Ça peut vous aider à la télé. Elle a l'air d'un petit cœur, elle est parfaite.
0: Ah, merci. Match numéro 4 ce soir à Montréal. La série qui oppose les Sabres de Buffalo aux Canadiens de Montréal. Le CH mène la série 2-1. Ça va changer ce soir 3-1.
2: C'est sûr. Moi, je pense vraiment qu'on a une victoire ce soir. On est sur une bonne lancée. Là.
0: Si on joue comme dimanche, sûr qu'on gagne. Sûr.
2: Mais honnêtement, les coachs sont pas là. Buffalo, là, ils ont bien joué quand même une bonne partie du match. Là. Ils dominaient à un moment donné. Là. Ils 6-2. Ont monté et tire.
0: 6-2.
2: Non, Mart, arrête. Ben, tu dormais pareil. Toi. Tu sais pas le match. Bref, tout ça pour dire qu'ils étaient bons. C'est juste qu'ils ont manqué des bonnes opportunités. Si les buts rentrent, là, les pucks rentrent, on est...
0: C'est ça le principe, Steph. Si l'équipe adverse marque des buts, on perd.
2: Je sais, mais ils n'ont pas été chanceux. Je te le dis, Martin, arrête de rire.
0: Elle m'envoie quelque chose hier sur Messenger pour. C'est Lindy Ruff, l'entraîneur-chef des Sabres de Buffalo, qui dit écoute, c'est pas jouable à Montréal, on s'entend même pas parler sur le banc, le monde est ben trop bruyant. Il choque. Hey, attends un peu.
1: Ouais.
0: Là, tu viens de dire non à des enfants. Fait que le match de soir, si jamais vous allez au match à soir, vous êtes chanceux, là, vous avez des billets, vous êtes dans la foule au Centre Bell, hurlez votre vie, là. Hurlez votre vie, s'il vous plaît, pour écœurer Buffalo au grand complet. Lui, il vient d'ouvrir une canne de Pandore.
2: C'est sûr que ça va être ça. De toute façon, même pas besoin de leur demander. Ça va gueuler. On mène 2-1 dans la série. Là.
0: Ah, ça va être épouvantable. 8h40, on parle showbiz.
2: trois choses, OK? Fait que je vais essayer de faire le tour rapido presto. 36e saison des Simpsons qui sera diffusée. Mais à ta peu, là, on va traduire le tout doublage en québécois.
0: Nice!
2: Donc, 36e saison en automne sur Nouveau.
3: Regardez les Simpsons!
1: Bye!
3: Ben quoi? Mais imaginez-vous donc que grâce à vous, la version québécoise fait son grand retour!
4: Oui!
3: Aïe, caramba!
4: Vive les Simpsons libres! Ah, et vive le doublage fait au Québec!
2: Ça réveille ce matin?
0: Voix québécoise qui va manquer. On parle bien sûr de Béatrice Picard qui malheureusement est décédée. Ça, c'est Marge Simpson. Ouais. Hubert Gagnon, ça, c'était la voix d'Homère. On va chercher des nouvelles voix. Mais il faut que ça ressemble. On n'a pas le choix. Il faut que ça ressemble au personnage original.
2: Ben, en fait, ils ont probablement déjà tout ça, ah, là, oui. Marc. Là. Fait que ça réveille ce matin.
0: Voix québécoise qui va manquer. On parle bien sûr de Béatrice Picard qui malheureusement est décédée. Ça, c'est Marge Simpson. Ouais. Hubert Gagnon. Ça, c'était la voix d'Homère. On va chercher

0: tout le monde qui a le droit d'aller la voir à Paris.
1: Je trouve pas ça bête, Steph.
0: Ben moi, je trouve que c'est une excellente idée pour ceux et celles qui trippent sur Céline, évidemment. C'est sûr que ça va faire fureur. Et dernière chose, on a appris, dernière tête d'affiche pour le FMG, 5 septembre prochain. C'est Half Moon Run qui va être la partie. Est-ce que c'est à découvrir pour vous ou bien vous connaissez déjà le band? Ben, textez-nous au 11007.
1: On vous a posé la question hier sur notre page Facebook. Question qui sort à 18h à tous les soirs. Dimanche au jeudi. Repas vite fait, là. Vite fait, mais ultra satisfaisant. Soir de match, ce soir, on va vouloir se faire un lunch rapide, là. Pizza au air fryer, c'est ce qu'écrit Sylvie Mallette. J'ai jamais essayé ça non plus.
0: Jamais.
1: Pourquoi
0: que j'ai pas d'air fryer?
1: Ça aide un peu. Ouais. Un bon spag, il y a plein de monde qui nous ont dit ça. Des grilled cheese, facile, c'est vrai. Ça
0: pain doré, c'est revenu aussi.
1: Oh, OK, ouais.
0: Mais pain doré.
1: C'est celle-là qui m'écœure.
0: Tu l'as trouvé, oui.
1: Oh, j'aimerais ça tellement ça que si vous le connaissez, dites-lui de nous appeler. J'ai jamais vu ça de ma vie.
0: C'est quoi, là?
1: Dominique Gagnon, OK? Avis de recherche, Dominique Gagnon, 8h43. Il nous reste 17 minutes à passer ensemble.
0: 819-503-9711. Vas-y, Marthe.
1: Dominique, appelle-nous. Je veux t'entendre de vive voix me le dire sans sourire dans ta voix. Ça se peut pas. Un sandwich banane, mayonnaise et beurre de peanut.
0: Yarque! Colin! C'est sûr que c'est pas bon, là.
1: Dominique.
0: C'est quoi qui se passe?
1: À moins qu'il soit enceinte.
0: Il est enceinte. Hey, voyons, on est bien connectés. Hey, c'est la deuxième fois en deux matins qu'on dit même affaire.
1: Ça n'a pas de bon sens. Bon, allez me recoucher. 8h44, minutes chez Noiret. Côté teint, température, ça donne quoi?
0: T'es-tu en train de m'insulter en direct?
1: Un petit peu,
0: on parle de soleil-nuage aujourd'hui. 14 degrés, on est déjà à 7. Ça grimpe tranquillement pas vite.
1: Dominique Gagnon. S'il vous plaît. 819-503-9711. Vous le connaissez. C'est un extraterrestre, ce gars-là, c'est sûr et certain. Sandwich, banane, mayonnaise et beurre de peanut.
0: Les goûts sont pas à discuter. Là, on aurait dû se fermer un peu.
1: M'excuse.
0: Mais Marthe, quoi, Lien,
1: mais non, ça se discute, voyons donc.
0: Ben
1: oui, mais voyons donc. De la mayonnaise, des bananes, puis...
0: Moi, il s'en met pas dans la tête, lui. Quoi que j'ai... Très bon. Il y a un bon cuir chevelu.
1: Vu de même.
0: Non, Milo, arrête.

0: Ça va
1: Il
0: aller où?
1: y en a qui ont des goûts étranges, mais j'aime ça quand même parce que peut-être c'est bon, tu sais, on juge. Il y a Brigitte Giroir qui dit non, mais des hot dogs mayo et beurre d'arachide, ça c'est bon par contre.
0: Puis pourtant, je connais Brigitte depuis plusieurs années. Tu sais, c'est belle, fine, intelligente, toute, mais tu le vois qu'elle n'a pas de goût, là.
1: Ben là, elle nous écoute. Pardon? Non, mais... Hey, Marthe!
0: Brie, elle chante bien en plus. Tu sais, c'est du talent, mais au niveau goût culinaire, m'a dit Brigitte, du beurre de peanut d'un hot dog, qu'est-ce que c'est ça?
1: Oui. Je sais pas, là. Mal au cœur. Je veux juste te dire, je t'invite à rester avec moi, Martin. Même si tu fumes dehors, allume ta radio parce que les chansons payantes.
0: Oh, ça s'en vient, ça.
1: Dans Rythme au travail. J'ai deux tunes payantes aujourd'hui. Donc, évidemment, ça se poursuit. 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
0: 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Merci à Jean Gauthier. C'est son équipe qui ont décidé d'embarquer là-dedans. Vraiment trippant par ça. 12, 13 et 14 juin prochain. L'auberge du Lac Taureau. Allez jeter un œil. Googlez ça, vous allez voir. Puis après ça, vous viendrez me dire que les prix qu'on donne, c'est pas extraordinaire. Ça a aucun bon sens comment que c'est beau.
1: Tout payé sur le broderie. Puis en plus de ça, 200 piastres d'essence.
0: Hey, hey, hey, hey, hey, hey. Donc, surveille Wonder à compter de 9h ce matin. Il y a deux tounes qui vont jouer. Si jamais les filles du lunch t'appellent, t'en nommes une sur les deux, paf, tu t'en vas.
1: T'en vas là-bas.
0: On recommence l'exercice.
1: On va se voir là-bas pour un week-end de temps. Imaginez, moi, un week-end de temps. Pauvre vous autres. On va remplir le dictionnaire. Hey, on pourrait faire dictionnaire édition Lac Taureau.
0: Ben, en fait, tu sais, on dit il y a 200 piastres de gaz. En fait, c'est 50 piastres de gaz, puis l'autre 150 piastres, c'est pour endurer Wonder.
1: Bon, donc, c'est pas payé quand même. C'est un bon deal, là.
0: 25 piastres de gaz, 175 pour endurer Wonder. 20 piastres de gaz, OK? J'arrête là. Mais enfin, merci à l'Ali Honda, la bonne affaire. 8h49 minutes, je disais, on recommence l'exercice avec Seb Benoît et la musique dans le trafic pourrait peut-être vous appeler entre 16h et 18h pour vous demander une des deux tonnes. Donc, on joue deux fois aujourd'hui et toujours grâce à l'Ali Honda. 8h49, Roxane Bruno, home. Avec qui elle chante?
1: Avec... C'est parce que tu ris quand je le dis, hein?
0: Vas-y donc.
1: Michael Bublé.
0: Bublé.
1: Michael Bublé. Je le trouve... C'est cute, Bublé.
0: Ma mère, son nom de famille, c'est Boulé.
1: Ah, oh, mais ça se ressent. Sont-ils parentés, tu penses?
0: Pense pas.
1: De loin, là, mettons.
0: Peut-être.
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0: Il est 8h53 minutes. Il vous reste quelques minutes encore pour utiliser le 11007 et texter le mot
1: canadien. Oh. Ça vous tente de gagner vos ailes de poulet Buffalo pour le match de ce soir? C'est simple, hein? C'est vraiment simple. Canadien au 11007. Gracieuseté des Metro Kelly du côté de Maloney et d'Elmer. Merci Pascal et Dédé.
0: C'est fin au bout. Vous pourriez avoir votre lunch réglé ce soir si ça vous intéresse. Donc, vous textez rapidement le mot canadien. Faites le tirage de deux boîtes. Des deux magasins, là.
1: Oui,
0: deux
1: boîtes. Dans quelques minutes.
0: Deux auditeurs qui vont gagner quatre boîtes au total. On donne ça dans les prochaines secondes.
1: Un,
0: c'est le fun.
1: Un, deux, trois. J'essaie d'être précise.
0: Voilà. Bon, non, tu ne le seras pas.
1: Deux minutes, même pas.
0: Bougez pas, ça s'en vient.
1: OK.
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0: Vous avez été tellement nombreux à texter le mot canadien au 11007, mais ça prend deux gagnants.
1: Ouais, deux personnes gagnantes. Du côté de Elmer, qui va gagner, Marthe?
0: Bruno Patry, tu t'en vas chercher tes ailes chez Metro à Elmer. C'est à toi, c'est réglé. Deux boîtes d'ailes de poulet de marque Sélection. Ce soir, tu manges Buffalo, mon
1: yes,
0: homme.
1: Yes, good job. On va communiquer avec toi, évidemment, dans les prochaines. Et du côté de Gatineau, Marie-Claude Veillette gagne ces deux boîtes de Buffalo. Bravo, Marie-Claude. Merci aux autres qui ont texté. Bonne nouvelle, parce qu'il y a un autre match jeudi.
0: Oui.
1: Qui dit match, dit d'autres ailes de poulet pour vous
0: clair,
1: autres.
0: C'est clair, clair, clair. Un gros, gros merci à la gang de chez Metro Kelly sur le boulevard Maloney ou encore celui d'Elmer. Un immense merci. C'est le fun d'embarquer avec nous autres de même. Préparez-vous à écouter la radio de façon très, très, très attentive.
1: Oui, mais je vous tease quand même, je le sais, moi, sont où les chansons payantes. Il y en a une dans l'heure de 9 et l'autre dans l'heure de...
0: Ben,
1: soyez à l'écoute, vous allez le savoir.
0: De 10 heures, parce que c'est 11h30.
1: Ben, ça peut être dans l'heure de 11, Marthe, allô?
0: Bon, tu me le dirais, là.
1: Allume légumes.
0: Juste tes yeux, là, maintenant, hein? 10 heures.
1: Ah, fudge! T'as raison, ben, c'est dans l'heure de 10. Non, mais moi, je suis une personne vraie.
0: Moi. Vous la manquez pas, elle s'installe pour rythme au travail. Son nom, c'est Wonder Steph. Bon show, amuse-toi.
1: Hey, mon Dieu, on aurait dit Bart Simpson.
0: Ben, j'aimerais ça faire un doublage, essayer ça.
1: Sérieux, tu serais quand même bon, je pense.
0: Non, j'ai ben trop mal.
1: Mais ça,
0: ah oui, c'est la lecture
1: tu lis
0: ultra,
1: mal,
0: ultra rapide.
1: T'écris mal, y a-tu quelque chose qui fait de bien? T'animes bien. On est dans business. Merci, Mark, d'être
0: bonne
1: avec
0: journée.
1: Nous autres.
0: On se retrouve demain matin à compter de 6 pour le matin, juste pour la fun avec Wonder, oh. Moi et Amanda.
1: Le monde va dire, coudon, ils s'aiment pas, ces deux-là.
0: Ah oh non, c'est fou, là.
1: Tu penses-tu?
0: C'est de l'amour fou.
1: C'est de l'amour à tour de bras. OK, Katy Perry pour partir
0: oh,
1: ça.
0: Yes. Bye.

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1: On part ça avec deux heures de musique sans pause.
2: Bon mardi, la gang, c'est la plus belle de la semaine. Enfin, alternance soleil-nuage. On commence à avoir hâte que l'été décolle, hein? Moi, j'ai hâte, là. On a comme vidé la piscine hier. On avait comme un problème avec l'eau. Fait qu'on s'est dit, on va toute la vider. Bon, on la recommence à neuf. Puis après ça, bien, il reste juste à la chauffer, cette piscine-là. J'ai vraiment, vraiment hâte. Je sais pas de votre côté, mais dans tous les cas, bien, on part la semaine du bon pied avec deux chansons payantes. 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Donc, dans l'heure de 9, il y a une chanson payante et dans l'heure de 10 également. Je vous en dis pas plus. C'est bon? Rythme au travail est commencé avec Karim Ouellet, entre autres. L'amour, ça s'en vient. Et Bruno Mars, I Just Might.

0: avant.
1: 2 heures de hit sans pause. On est ensemble jusqu'à l'arrivée de Seb Benoît, Marie-Pierre Morin. Et d'ici là, ben évidemment, il y a les chansons payantes. Il y a Demeno avec Cain, Madonna, Sabrina Carpenter, la nouveauté avec Bring Your Love. Vous allez voir, ça a du beat, puis pas à peu près. Et on poursuit en musique avec James Blunt, You're Beautiful.

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0: au plancher. Tant pis pour ceux qui partent et que soient bénis ceux qui s'embarquent ensemble, on peut se faire oublier.
1: C'est mardi, 10 jours de match pour nos Canadiens de Montréal du côté du Centre Bell. Ce soir, encore une fois, pour le deuxième match à Montréal. Et là, ben, vu que ça mène 2-1 en série, il y a bien des choses qui se passent. Hein? Ça se brasse quand même. Le coach des Sabres de Buffalo qui se plaint et qui dit que la Ligue devrait faire quelque chose, que le Centre Bell est beaucoup trop bruyant. On peut même pas s'entendre sur le banc. Est-ce que la Ligue va intervenir? Mais oui, mais à quel point qu'ils peuvent commencer à gérer le son d'un stade? Je veux dire, à un moment donné, c'est un petit peu difficile à gérer tout ça. Vous autres, vous allez faire quoi un peu ce soir? Est-ce que vous allez sortir? Vous allez, ben, peut-être prendre ça bien relax aussi sur le sofa avec un sac ou deux, là, de chips, bien correct aussi. 11-007, j'hésite. Est-ce que je sors? Ben, donc, je reste à la maison pour prendre ça relax. Alex Simpson s'en vient avec Pretty Baby et The Weeknd, Can Feel My Face, à rythme au travail.

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La première toune, c'était celle-ci, Angel, avec Shaggy. Et que c'était bon, allez prendre le temps de vous inscrire pour gagner votre week-end au Lac Taureau.

On va prendre tous les degrés, honnêtement, et les percées de soleil, parce que dans les prochains jours, il y a des gouttelettes à venir, mais la température va grimper, ça vous allez le voir, avec du 19-20 degrés en fin de semaine. Ça va faire du bien, ça, au moral, 100%. Qui dit chaleur, dit également été. Et chez nous, l'été à rythme. 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Ce qui s'en vient en musique, ah, ça c'est bon, Olivier Dion s'en vient si j'étais son soleil. Les trois accords également avec Cœur de Pirate, Bob Sinclair, Love Generation.

Nouvel album, justement, pour Olivier Dion. Le 22 mai prochain, ça s'en vient vite. Ça va s'appeler L'Empreinte. Ce qui s'en vient en musique, Andy Grammer, Keep Your Head Up, Feel Good avec notre Charlotte Cardin et Roxette tout de suite. Merci de choisir à rythme 97.1.

drôle, en collaboration avec Sac de Chip, OK? Il y a eu un sondage qui s'est fait par rapport au CH. Et là, je vous pose la question. Vous pouvez me répondre au 11007, soyez à l'aise, on est de même ici. Aimez-vous mieux regarder le CH ou faire l'amour? Parce que c'est sûr que vous allez dire l'un n'empêche pas l'autre. Du moins, ça a été moi ma réponse ce matin. Voulez-vous savoir c'est quoi le résultat? Je vous en parle tout de suite après les Backstreet Boys et Morgan Wallen, What I Want.

68% des votes vont à « J'aime faire l'amour » et 32% à « J'aime mieux regarder les Canadiens ». Mais là, come on, allez voter, textez-moi, sondage. Je vous envoie le sondage au 11 007.

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1: Tel que promis, deuxième chanson payante, William Cloutier, Claude Bégin, Je veux pas que tu t'en ailles.

0: qui dit mardi dit également soir de match. Il se passe quoi chez vous? Est-ce que vous allez dans un bar, un resto? Ben non, vous restez chez vous bien tranquille. 11007, Michel qui dit, moi, je regarde pas le hockey, mais je sais que mes enfants vont le regarder. C'est où que ça se passe? D'un coup que Martin et moi, on retentisse quelque part, on envoie ça dans l'univers. J'ai envie de vous dire aussi, je sais pas si vous avez entendu la nouvelle, mais dernière tête d'affiche que le FMG ont annoncé ce matin pour le 5 septembre prochain, c'est Half Moon Run. And if that's the way I'm gonna characterize it, I better get myself back on the road. Je connais pas tant que ça, ce groupe-là. Moi, ça va être une découverte, assurément. Vous autres, vous en pensez quoi? 11007, un plaisir de vous lire au retour dans quelques minutes. Je parle de deux minutes, même pas là. J-Lo s'en vient et Dido aussi. Thank you. Restez pas loin à rythme.
1: Parce qu'on serait fous de se passer de cette chanson-là. Je pense que la prochaine va te faire triper. On l'écoute tout de suite à rythme.
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soyez. Merci d'être à l'écoute. 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Jérôme Couture s'en vient. Greenlight. Tout de suite, Laurence Nerbonne. J'avance.

C'est parce que tantôt, je vous demandais, il y avait comme un sondage maison par rapport à faire l'amour. Est-ce que vous préférez ça ou regarder le match des Canadiens? Il y a Jeanne qui dit faire l'amour, c'est toujours bon. Écouter la game, c'est excitant. Fait que les deux, finalement, les deux ensemble. Merci de vos réponses. Je vous salue. Mélanie, Stéphanie, Karine qui est là. Il y a Patricia aussi. Ah oh ben, c'est toujours bon de vous savoir à l'écoute.

0: J'espère que vous avez noté les deux chansons payantes aujourd'hui. On termine rythme au travail avec Jack Johnson, Upside Down. Mais là, la bonne nouvelle, c'est que Seb Benoît, Marie-Pierre Morin s'en viennent et ça se pourrait qu'ils vous appellent. S'ils vous appellent, c'est parce que vous avez participé aux chansons payantes. 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Je vous souhaite une belle journée. On se retrouve, nous autres, demain matin, 6 heures, avec Martin Grenier, Amanda Moisan et moi-même, Wonder Steph. C'est un rendez-vous 6 heures dans le matin, juste pour le fun. Salut, bonne journée à rythme.
1: On se tourne jamais celle-là. It's so easy to fall in love. Ça tombe bien, ça s'en vient. 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
14: C'est jour de match, match numéro 4, Sabre de Buffalo, Canadien de Montréal. Et on s'était dit, quand c'est un jour de match, on apporte notre chandail du Canadien.
15: Ben oui.
14: Et là, bien.
15: Puis, ben moi, j'avais un rendez-vous chez ma physio-périnéale le matin, puis j'ai oublié. Fait que. Oh, Étienne, t'as été de mauvaise foi. Sauf que je viens de me reprendre.
14: Oui.
15: Vous irez voir mes réseaux sociaux, je me suis fait un tatou d'en face.
14: Oui.
15: Ben oui, on parlait de ça hier. Je fais des tatous d'en face. Moi, aujourd'hui, j'arbore fièrement le logo du Canadien sur ma joue droite.
14: Comment tu trouves ça?
15: Je le sais pas.
14: Tu sais pas encore?
15: J'ai hâte d'aller chercher mes enfants à garderie, d'aller voir ma chiro cet après-midi,
14: ah oui,
15: de faire toutes les activités, de vaquer à mon quotidien avec un signe du CH d'en face.
14: Et ça s'enlève comment? C'est-tu avec comme une petite huile?
15: Je pense que c'est une opération. C'est au laser.
14: Mais...
15: je pense que je vais passer le restant de l'année de même.
14: Mais je fais bien des faces.
15: Mais si ça marche,
14: oui,
15: je suis pognée.
14: T'es pognée avec.
15: Pognée.
14: Mais j'apprécie ton dévouement. T'as vu, moi, j'ai fait ça plus simple. J'ai pas pris de chance. J'ai mon chandail du Canadien.
15: Mais je vois quelque chose dans mon angle mort.
14: Mon manteau. Mon manteau vintage du Canadien.
15: En satin.
14: Tu l'aimes,
15: rouge.
14: Il y a toute une histoire autour de ce manteau-là. Je vais vous conter ça. Oui, parce que il y a...
15: C'est un OG?
14: C'est un OG, c'est un original, puis ça a comme pris 2 ans avant que je puisse rentrer dedans. Je vous en parle après, Olivia Dean. Non, non.
15: C'est un X-Mall.
14: Non, c'est un média. Non, c'est pas

0: que c'est beau, cette chanson-là. C'est le calme avant la tempête du match numéro 4. Et tu voulais me parler de mon veston vintage du Canadien.
1: Mais c'est parce que moi, j'aime la mode, Seb. Mmh. Puis t'es arrivé avec ce qu'on appelle dans le jargon un statement piece.
0: Quand même. Puis ça, t'es pas habitué de moi, parce que je sais que tu me trouves drabe.
1: Non, je te trouve pas drabe. Je te trouve un peu vanille, mais...
0: c'est ça, drabe vanille.
1: Mais là, t'as un manteau en satin rouge. Il est un petit peu sale, dans le sens où on voit qu'il y a du vécu. Ouais. Tu sais, il y a une vie. Il y a le logo canadien devant, la patch, le crest. Et sur le dos, c'est écrit canadien en lettres. Mm-hmm. T'as sur l'épaule, c'est écrit quoi?
0: Prince of Wales Conference. À l'époque où il n'y avait pas d'association de l'Ouest et de l'Est, il y avait ça, la conférence Campbell, puis le Canadien était dans la conférence Prince de Galles ou Wales. Fait que ça date, ça doit être 80, mettons entre 85 et 90.
1: C'est une pièce de collection.
0: Vraiment, oui.
1: T'as trouvé ça où, Seigneur Dieu?
0: Je n'ai aucun mérite. OK, je vous fais la genèse de tout ça. Il y a 2 ans à peu près. Ouais. 1 an et demi, 2 ans. Je suis dans un restaurant avec ma blonde, je vois un gars dans trentaine arriver avec un manteau comme ça, de même. Là, je le vois. Puis,
1: style bomber, là.
0: Oui, mais non, mais c'était exactement celui-là. Puis là, je fais comme, je le vois, même pas gêné, je m'en vais voir le gars. Puis j'ai dit, man, ton jacket, il est incroyable. Puis, quand tu portes ce genre de jacket-là, s'il y a quelqu'un qui vient te dire qu'il est incroyable, c'est sûr que tu reçois ça avec beaucoup de passion.
1: Ben
0: je
1: oui.
0: vois que c'est un passionné du Canadien. Il me dit, hey, tu veux-tu l'essayer? Fait que là, je l'essaye. Là, je l'ai. Je commence à parader dans le restaurant. Ma blonde me prend en photo. Puis là, je le remets au gars. Fait que ça reste comme ça. Puis par la suite, ma blonde a essayé d'en trouver un exactement semblable. Elle a pas réussi à en trouver un. Elle en a trouvé un en blanc qui était aussi un peu vintage que je porte aussi à l'occasion. Ouais. Super cadeau de ma blonde. Mais elle sait que c'est pas celui que je voulais.
1: Le rouge.
0: Le rouge. Et là, un petit peu avant ma fête, elle reçoit un message privé sur Instagram d'une fille. Et cette fille-là dit « Bonjour, on se connaît pas. Je suis ton chum sur les réseaux sociaux. J'ai bien vu que tu étais sa conjointe. Est-ce que tu lui as fait un cadeau pour Noël? » Je t'explique. Mon chum a déjà rencontré ton chum dans un restaurant à Montréal et il avait trippé son manteau. Je t'explique ce qui est arrivé. Mon chum, qui adore son manteau, se l'est fait voler dans un spa. On ne nommera pas le spa en question. Il dit, et ce que j'ai fait, moi, c'est qu'il était tellement malheureux, j'ai réussi à en trouver un dans un thrift shop, une boutique de vêtements usagés en Caroline du Nord.
1: Hey!
0: La fille, elle a des contacts. J'ai remarqué par après qu'elle travaille au Québec. Fait que pense qu'elle connaît bien les fringues et la mode. Elle me dit, tu fais le cadeau pour ton chum? Ma blonde avait déjà fait le cadeau. Elle me dit, écoute, ton cadeau est déjà acheté, mais il faut que je te dise, il y a une fille qui m'a contacté. Elle dit, il y a le manteau, oui, qu'est-ce qui s'est passé? Ben imagine-toi donc qu'elle l'a acheté. Mais après ça, ce qui est arrivé, c'est que le manteau a été retrouvé et restauré. Fait que le gars s'est ramassé avec 2 manteaux. Alors, elle a dit, mon chum...
1: Il y a Sébastien Benoît, il en veut un.
0: Puis regarde, je vais y vendre le prix que j'ai payé. Je veux pas faire une scène avec ça. Mon chum m'a dit, fais ce que tu veux avec, mais vends-le à quelqu'un qui va vraiment le vouloir.
1: Puis qui va le porter.
0: Et c'est ce qui est arrivé. Je me suis rendu chez le gars. J'ai essayé le manteau. Puis oh, je le connais pas, le gars. On s'est vu 2 fois. Il me regarde, il fait, go, Abs, go. Regardez.
1: Est-ce que vous vous êtes fait un câlin?
0: Oui.
1: Ah! Je le savais!
0: C'était comme un câlin dans le silence parce que sa blonde vient d'avoir un enfant puis le bébé dormait. Puis elle a dormi avec le bébé. Fait que là, on a fait go, abs, go. Yes! Le petit dort. On s'est serré. J'ai pas eu de communication. Je sais qu'à un moment donné, la fille en question, je veux pas l'identifier, elle m'a envoyé un genre, tu sais, elle m'avait vu au centre d'elle avec ça en photo puis elle a envoyé un genre.
1: Petit
0: cœur. Tu sais, wow, ça look vraiment bien. Donc, le gars, à cause de ça, ça a pris
1: grâce à lui,
0: parce qu'il a pensé à cette rencontre-là et parce que finalement, il s'est fait voler et finalement redonner son manteau dans des circonstances, j'irai pas là. Je me retrouve avec ce manteau-là.
1: C'est tellement une belle histoire. Mais toi, t'en as-tu d'autres, des affaires de collection, là, des affaires du Canadien?
0: Oui.
1: Comme quoi?
0: Des chandails,
1: des
0: T-shirts
1: Et
0: une autre collection dont je suis moins fier, surtout que j'ai 53 ans. Mais je peux t'en parler, si t'insistes.
1: Pas ce que je pense.
0: Oui.
1: Oh.
0: C'est malade.
1: Non!
0: Oui, j'ai gardé mon cœur d'enfant.
1: C'est épouvantable. Avez-vous des articles de collection du Canadien? Écrivez-nous 11007.
0: Je parle de la mienne, c'est vraiment... j'ai un peu honte, mais... Go, Abs, go, pareil. Moi, vous en parle après, Céline, arrête-moi.

0: l'effigie du Canadien. Salutations à Chantal. Moi, l'année passée, quand les Canadiens ont fait les séries, je me suis acheté un jersey, mais un vrai jersey. J'ai fait écrire Demi Dove avec le numéro 93. Moi, je vends des bas du Canadien. Paraît que le manteau, je l'ai pas vu, le manteau de Marc-André Grondin, qui parle dans l'avant-match à TVA Sport.
1: Il a l'air tout comme en broderie. Là. Ah, oui, ça a l'air d'être un travail de fou. Annie a dit, vers l'âge de 9 ans, le parrain de mon fils lui a donné un chandail de Guy Lafleur sur lequel il avait fait signer Guy Lafleur. Pendant qu'il avait son restaurant à Rosemère. Mm-hmm. Mais elle dit, dans ce temps-là, il comprenait pas trop c'était quoi. Elle est aujourd'hui, il y a 21 ans. Tu peux-tu savoir à quel point il capote puis qu'il porte fièrement son chandail?
0: Clairement, quelqu'un pour identifier deux chandails signés de Henri Richard, celui qui, à ce jour, a le plus grand nombre de coupes Stanley de l'histoire parmi tous les joueurs.
1: Ça, c'est drôle. Elle a une collection, OK, Sylvie, une collection de salières et de poivrières. J'ai deux sets du Canadien, des pocs et des chandails. Bon, Sylvie, c'est spécial.
0: Mais plus spécial que ça, c'est la collection dont je suis, disons, à la fois fier et comme un peu honteux du gars de 53 ans. Et pas tant. J'ai une collection de Bubblehead, les figurines Bubblehead, là, les grosses têtes qui font... des Canadiens de Montréal. Ils font gni gni gni gni. Ben, ils hochent la tête, là. Ils font gni gni gni gni. Là, dans le fond, je sais qu'on est à la radio, il n'y a pas personne qui me voit. On se comprend, là. La petite tête qui s'exprime et qui fait brrrr, ding, ding, ding, ding, ding, ding, ding. J'ai pas mal, presque tous les membres du Canadien.
1: De la saison actuelle?
0: Ben, en fait, c'est parce que, étant un abonné de saison, il y a des soirs où on donne des bobbleheads. Puis ces soirs-là, je les prends là dès le début de la saison parce que moi, je veux mon bobblehead de Caden Goulet. Je veux mon bobblehead de Bujakai. Et si un soir, pour une raison de calendrier, je suis pas capable d'y aller, la personne, je donne des billets, c'est ta condition, c'est faut que tu me ramènes le bobblehead d'Alexandre Carrier. C'est de même, ça marche. Oh. Puis, ce qui est le fun, c'est que durant les séries...
1: T'aimais où, ces bonhommes-là?
0: Ah, ils sont dans le bureau de mon gars, en haut. Okay. Ils sont sur une tablette.
1: Okay.
0: Ça prend beaucoup de place, parce que ça fait longtemps que je collectionne. Puis t'as même des anciens joueurs, tu sais, comme Thomas Plekanec, je l'ai aussi, Paul Byron et tout ça.
1: Okay.
0: Puis certains jours, en fait, certains matins, tu sais, je te donne l'exemple. Là, j'ai pas celle de Dobesch, parce que Dobesch, ils l'ont pas sorti.
1: Ah.
0: Mais mettons, là, Dobesch, là, il a joué toute une game, l'autre game.
1: Mais ça...
0: Bon, si tu joues une grosse game,
1: ouais,
0: je vais te chercher... Puis t'as le droit de déjeuner avec nous à Lilo.
1: Bon, là, pour tous ceux qui se questionnent sur l'état de santé mentale de Sébastien Benoît, j'étais avec vous autres.
0: Non, mais...
1: Hein, on va le faire consulter, le petit monsieur. Là, t'es en train de me dire, toi, mon capoté, que, mettons, le Lane Hudson, il a joué une grosse Christie game l'autre soir.
0: Oui.
1: Y a-tu déjeuné avec vous autres lundi matin?
0: Il a déjeuné le lendemain du... où il l'a mis en prolongation contre Tampa Bay. C'était le joueur du match, c'était le but gagnant.
1: Qu'est-ce qu'il mange, Lane Hudson?
0: Il mange rien, il nous regarde. Et le plus drôle là-dedans, c'est...
1: Tu l'hydrates-tu?
0: Non,
1: ben,
0: non, non.
1: Après une grosse game, c'est important de s'hydrater.
0: T'as raison. Non, il le regarde, puis je fais... C'est qui a connu une grosse game? C'est-tu toi, Lane?
1: Arrête!
0: Puis là, j'y shake la tête, puis il fait oui, oui, oui, oui, oui, oui. Lane, on va-tu gagner contre Tampa Bay? Là, j'y shake la tête.
1: Oui.
0: Ça me rassure. Et là, je pense que le plus beau spectacle, je sais pas si c'est moi qui joue après la tête à Lane Hudson ou ma blonde et mon gars qui sont dégoûtés.
1: Non, mais c'est parce qu'eux autres, ils bougent pas la tête de haut en bas, ils bougent la tête de droite à gauche. Ils sont découragés. C'est pas possible. Il est en train d'échapper, notre bon chum.
0: Hey, attends, l'année
1: attends,
0: passée...
1: mais toi, tu racontes ça à radio, no shame, là.
0: Non, non, il n'y a pas
1: toi,
0: de problème.
1: Toi, tu dis, c'est parfait que ça arrive dans l'espace public.
0: C'est
1: que le monde soit au courant de ma maladie mentale.
0: Puis veux-tu savoir, c'est quoi un autre de mes...
1: Oh
0: de
1: God,
0: mes...
1: j'en pleure.
0: Sais-tu quoi? Mon autre meilleur moment de ma vie,
1: que?
0: L'année passée, si vous avez regardé Chanteur masqué, il y a quelques personnes qui regardent ça, c'est 1,5 million de personnes. Au premier show, Stéphane Rousseau, il a fait une bobblehead à mon effigie en tuxedo. Fait que là, si tu regardes là, ma tablette, ils sont tous là.
1: Puis toi.
0: Il y a moi en tuxedo qui fait... T'es aimes-tu?
1: Je sais pas comment me sortir de là.
0: C'était carré.
1: Aïe,
0: ben, tu pourrais le dire qu'on arrête d'en parler parce qu'il faut faire une gagnante ou un gagnant pour l'Auberge du Lac Taureau.
1: J'étais là.
0: C'est ce qu'on va faire après Gabrielle Fredette.
1: Wow.
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0: OK, si tu l'as. Attendez.
1: Attends, mais c'est parce que là, si vous vous doutiez qu'on faisait juste du spectacle pour la radio, là, non, t'as des vidéos de toi qui parles avec tes bobbleheads dans ta caméra de ton téléphone.
0: Oui, mi-avril, quand on se demandait quand Cole allait scorer pour son 50e, là, imaginez, je parle à ma bobblehead puis j'y fais à la tête. Ça, c'est vrai, là, je vous fais jouer ça de mon téléphone.
2: Est-ce que le 50e, c'est pour ce soir?
0: Il dit oui.
2: T'es sûr?
0: Il dit oui encore.
2: Yes! Go, Habs, go!
1: Ça, t'as envoyé ça à personne. Ça, c'est pour ta collection personnelle?
0: Je pense que je l'ai mis en Instagram, c'est une story.
1: OK, sache que tout le monde est inquiet pour toi sur la messagerie.
0: Voyons donc.
1: Mais on va essayer de l'accompagner au mieux de ce qu'on est capable.
0: Écoute, Nathalie à Saint-Hubert, elle dit qu'elle pleure de rire, puis Lynn, elle a failli faire pipi dans ses culottes.
1: Bon,
0: c'est beau, ça.
1: Tout va bien.
0: Alors, ça va être sur nos réseaux sociaux, mes chers amis.
1: Allez voir ça.
0: Et il y a Hélène qui parle. Oui, je me rappelle, j'en avais des figurines Provigo des joueurs du Canadien en 84. Jean-Michel Dufault, il y a encore Peter Svoboda. C'est comme son porte-bonheur. Oui. L'autre jour, il l'a amené, il l'avait dans sa poche de manteau, puis on touchait à Svoboda des fois pour qu'il nous amène. Oh, je vois
1: tout
0: pas
1: va bien.
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0: Qu'est-ce que tu dis?
1: J'ai dit, c'est rare que j'ai pas de mots.
0: Je suis
1: décontenancée, Sébastien. Heureusement que Anne-Julie Potvin est au bout du fil. Salut, Anne-Julie.
4: Salut!
1: As-tu peur de nous parler en ce moment?
4: Non.
0: Non, ça va? Du sujet de Chicoutimi?
4: Oui.
0: Excellent. Et dans Rythme au travail ce matin, il y a deux tounes payantes qui ont joué pour avoir ton forfait à l'auberge du Lac Taureau. Tu as juste besoin d'en identifier une. Musique, en fait, le titre de la chanson. On prend juste le titre.
1: C'est ça.
0: Mais super.
4: Oui,
0: c'est capable d'avoir de l'interprète.
4: Oh,
0: OK, je veux pas que tu t'en ailles, oui.
1: C'est
4: William Cloutier et Claude Desjardins.
0: Mais oui!
1: OK, Anne-Julie, elle a gagné sa place pour le forfait au Lac Taureau. Je pense que grâce à toi, on va gagner le match du Canadien en soir.
0: Ah oui?
1: C'est comme des victoires qui s'accumulent. Anne-Julie, je te le dis, tu viens de nous mettre dans le spirit.
4: Bon, ben, yes, je vous le souhaite. Je suis pas une fan des Canadiens, mais je vous le souhaite.
0: OK, fait que 12, 13, 14 juin, ça se passe à l'auberge du Lac Taureau. En plus, on te donne 200$ pour ton essence. Tu vas passer un super week-end avec des animateurs de rythme de partout à travers le Québec, des auditeurs aussi. Et paraît-il qu'il y aura quelques surprises. Fait que bon week-end. Merci de nous écouter.
4: Hey, merci beaucoup.
1: Bye.
0: Avec grand plaisir. Bye-bye, là. Et, hey, OK, au retour. Ça, c'est le bout de l'année que j'adore. Les nouveaux mots dans le Petit Robert puis dans le Larousse.
1: Mais moi, je les ai lus ce matin.
0: Ouais, puis
1: j'ai rien compris.
0: Mais voyons, moi, t'es expliqué.
1: OK.
0: Avec grand plaisir. Et parce qu'on croit aux Canadiens, la chanson de ralliement du club en 93 lors de la dernière Coupe Stanley va tourner avec Starship. Nothing's gonna stop us now. Go, let's go. Allez-vous gagner à toi.
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9: Sébastien, je pense que tu viens de lire le message d'Annie sur la messagerie. Est-ce que c'est ça qui te ferait?
10: Ouais, je pense que oui.
9: OK, c'est Annie vient de demander, est-ce que Dr Carinou aurait pas des contacts en psycho? Oui. Tu sais, un psychiatre, un psychologue?
10: Oui, là, tout ça, pour l'instant, en tout cas, pour l'instant, ça reste comme ça.
9: On me demande, à t'accueil.
10: Oui, on me demande si j'ai la bobolette de Brendan Prost, ton ex.
9: Hey, il n'avait fait une, je pense.
10: Pour vrai?
9: Mais semble que oui.
10: Il disait-tu toujours oui dans la vie, lui?
9: Il disait oui. Ah oui, comme les autres.
10: Mais vous avez aimé ça. On dit, c'est drôle, j'ai mon cœur d'enfant. Merci, Diane, c'est le fun.
9: Non, t'as fait rire les gens. Là. Les gens comprennent qu'il y a un petit deuxième degré là-dedans.
10: Ça se peut, hein?
9: Moi, j'en doute un peu du deuxième degré. Moi, je pense que c'est complètement premier degré, cette affaire-là. T'es juste collecté sous ton cœur d'enfant, puis j'adore ça de toi.
10: J'assère de voir qui va déjeuner avec nous demain.
9: Faites une projection, une prédiction?
10: Moi, d'après moi, Kirby Dash, j'y réserve une place à la table.
9: Kirby Dash, comme dirait mon beau-père Léon.
10: Dash, oui. Ou Dirtbag, comme l'avait dit notre amie Julie Bélanger lorsque c'était présenté. OK, on s'égare parce que là, on va parler de mots de la langue française. À ce stade-ci de l'année, au printemps, le Larousse ainsi que le Petit Robert, nos deux références en matière de mots, annoncent les nouveaux mots dans la prochaine édition du dictionnaire. Mesdames et messieurs, il y en a plein. À partir de quel moment on se retrouve dans un dictionnaire? On explique du côté du Robert qu'un mot entre dans le dictionnaire quand on considère qu'il était bien implanté dans la langue française, que ce soit dans les médias ou même dans les réseaux sociaux. Alors, parmi les nouveaux mots qu'on va retrouver dans le Robert, il va y avoir le mot, je ne connaissais pas, charreau. Je sais pas si c'est comme ça qu'on le prononce. C-H-A-R-O. Ça définit un homme à la recherche de multiples aventures amoureuses.
9: Hein?
10: Oui.
9: Comme un chariot, mais un charreau.
10: Ou une charrue. Il y a aussi...
9: C'est-tu le masculin de charrue?
10: Charreau, charrue. Une charrue, un charreau. Bon.
9: Ça n'a pas d'allure. Ça n'a pas d'allure.
10: Je suis désolé, mais c'est à ça que j'ai pensé.
9: Mais c'est drôle!
10: T'sais, charreau à la recherche de multiples aventures
9: amoureuses. Non, mais on s'entend que charrue, il n'y a pas de sexe, là. C'est autant pour les hommes que pour les femmes.
10: Merci beaucoup.
9: Voilà.
10: Effectivement. Marie-Pierre, je t'en dois une. Instavidéaste. Y a-tu quelqu'un qui emploie ça? On dit, c'est une personne qui diffuse un flux vidéo en direct sur Internet.
9: Ah, j'aurais pensé que c'est celui qui le filme. Tu sais, parce qu'il y a un vidéaste, comme un cinéaste ou un caméraman.
10: Ben,
9: c'est, en fait, un vidéaste, c'est le mot français pour...
10: Ben, je pense que tu peux filmer, puis en même temps, j'imagine de faire une diffusion live. Alors, Insta-vidéaste. Matrixé. C'est-à-dire conditionner quelqu'un pour le placer sous son emprise.
9: Hein? Inspiré du mot du film, la matrice.
10: La matrice, effectivement.
9: Mais ça, c'est un mot qui est beaucoup utilisé dans le vocabulaire masculiniste.
10: Ah oui.
9: Fait que je trouve ça drôle quand même qu'il l'ait rentré là-dedans.
10: OK. Il y a banger aussi.
9: Banger, bonne toune.
10: Une chanson que tout le monde est d'accord. Dès les premières notes, c'est un banger. Okay.
9: Ah, ça, c'est facile.
10: Larousse mise sur l'assertivité. Capacité à s'affirmer dans le respect d'autrui.
9: L'assertivité.
10: Ouais.
9: Ah, c'est un beau mot.
10: Assertivité.
9: Okay.
10: Il y a le mot crush.
9: Ah, c'était pas là?
10: Penchant amoureux soudain pour quelqu'un, coup de cœur pour quelque chose. Exact. Mais là, c'est accepté. Ouais. Quand on considère qu'il est employé à outrance, on y va. Tiens, tu parlais tantôt du mouvement masculiniste.
9: Oui.
10: Incel. Est-ce qu'on dit incel ou incel?
9: Je pense qu'en français, on dit incel. Ouais.
10: Donc, se dit de la mouvance masculiniste composée d'hommes célibataires qui se présentent comme rejetés par les femmes et qu'ils jugent que ces femmes-là sont responsables de leur célibat. Alors, ça, c'est rendu là. La preuve que c'est un mouvement, malheureusement, qui prend de l'ampleur. Prompté. Prompter, envoyer et prompt une instruction à un algorithme d'intelligence artificielle.
9: Attends, redis ça.
10: Prompter.
9: C'est quoi la définition?
10: Envoyer un prompt, P-R-O-M-P-T, une instruction à un algorithme d'intelligence artificielle pour une réponse ciblée. Fait que toi, mettons, tu dis genre, comment devrais-je réparer mon lave-vaisselle? Tiens, j'ai envoyé un prompt à l'intelligence artificielle. Je l'ai prompté solide.
9: Non, mais pour vrai, j'ai jamais entendu ça.
10: OK, on va aller dans la gastronomie. Onigiri. Un petit triangle avec l'algue, ben oui. Puis bon, ça c'est bon. Le bibimbap.
9: Ah, le bibimbap, ça aussi,
10: oui,
9: c'est bon.
10: Avec le riz, les légumes, la viande surmontée d'un œuf mollet.
9: Ouais.
10: L'aquafaba, est-ce que tu sais c'est quoi?
9: Un petit bouillon.
10: T'es pas loin. C'est l'eau de cuisson des légumineuses.
9: Ah!
10: Puis en cuisine végétalienne.
9: On peut le monter puis faire une meringue avec l'eau des pois chiches.
10: Si t'es une personne qui est végétalienne, donc qui prend aucun produit issu de l'animal.
9: L'aquafaba.
10: Bon, autre
9: Ah, mais faba beans, à quoi l'eau?
10: C'est bon.
9: C'est ça.
10: J'en ai trois autres pour toi. Le terme bouiné.
9: Bah.
10: Ça, il explique pas c'est
9: bouiné,
10: quoi.
9: Bouiné, c'est-tu comme babouiné?
10: Ça doit être babouiné, boudé, glandé, si on le connaît, glandé comme dans « Je fais rien de ma vie », ou gavé, comme dans beaucoup de, plein de.
9: Ouais.
10: Gavé de savoir. Remplir. Ce sont les mots qu'on retrouve dans le Larousse et dans le Robert.
9: Mais restons dans les mots, oui. OK? Parce que Marie-France Bazot a écrit un super article ce matin, inspiré de la pièce de Jean-Philippe Barguera, qui se questionne sur les mots qui nous définissent en tant que peuple.
10: Ah.
9: C'est quoi le mot, selon toi, qui définit le mieux le Québec?
10: Oh, OK.
9: On se pose la question et on vous la pose à vous aussi, 11007.
10: Tout de suite, on aimerait avoir vos réponses. Il est 11h58. Merci de passer cette heure de lunch avec nous. À quelques heures de ce match numéro 4, j'en parle encore. Pourquoi? Parce que c'est Starship. C'est Nothing's Gonna Stop Us Now. C'était l'hymne choisi par Jacques Demers pour la troupe en 93 lors de la dernière conquête de la Coupe Stanley. Go, go!

0: Nothing's Gonna Stop Us Now, Starship, chanson qui avait été choisie par Jacques Demers, qui, selon la légende, avait remis une pièce de monnaie à tout le monde, une pièce de monnaie qui avait été gravée spécialement pour l'occasion avec cette chanson-là. Puis au début, les joueurs se regardaient parce qu'ils se sont dit, genre, coach, une chanson d'amour. Ils disent, mais c'est ça qu'on veut. On veut de l'amour, on s'aime. Puis quand on s'aime, on peut traverser toutes les barrières, toutes les montagnes. Et c'est un peu ça qui avait transporté le Canadien jusqu'en 93 vers la Coupe Stanley.
1: Ain't no mountain high enough.
0: Ben oui.
1: Ain't no valley low.
0: What enough?
1: Ain't no river.
2: Non,
0: c'est pas la vision.
1: Article de la presse. Non, moi, je parlais de la vraie.
0: La vraie?
1: De l'original.
0: Oui, de Tina Turner.
1: Non, c'est Marvin Gaye. C'est pas Marvin Gaye.
0: Non, c'est Tina Turner, je pense.
1: Cause maybe there ain't no mountain high.
0: Bon, checker.
1: OK, bon.
0: Pardon, okay, pardon.
1: Marie-France Bazot nous écrit un article qui commence avec hockey. Poutine, Céline. Un grand questionnement qui est soulevé dans une pièce qui est présentée en ce moment, qui s'appelle Un jour nouveau de Jean-Philippe Barguérard, qui est une satire politique qui nous propulse dans un monde où le Québec deviendrait un pays souverain. Et pour l'inauguration, on enferme 4 artistes pour créer un spectacle, pour donner le ton à qu'est-ce qui représente le Québec.
0: Oui.
1: Et là, ces 4 protagonistes-là se chicanent, essaient de faire valoir leur point sur qu'est-ce qui définit vraiment notre culture, notre paysage, qui on est, nos valeurs. Et là, il essaie d'arriver avec un combo de 3 mots. Et à bout d'effort, ouais, ils arrivent avec ces 3 mots-là. Ouais. Donc, hockey, Poutine et Céline.
0: J'aille pas ça.
1: Le hockey, parce que ça rassemble les Québécois de tous âges et de tous origines. La Poutine, parce qu'elle parle du réconfort qu'apporte culture et tradition. Puis Céline, parce qu'elle symbolise le talent québécois qui s'exporte brillamment tout en évoquant la maison. Puis tu sais, moi, Céline... Ouais. Mais Céline, c'est comme devenu un symbole.
0: Totalement.
1: De Céline, on peut passer à Jean-Marc Vallée, à Denis Villeneuve, à Cœur de pirate, à Charlotte Cardin. C'est comme si Céline symbolise
0: ça.
1: Le talent qu'on exporte à l'international.
0: Exact.
1: La poutine, c'est le réconfort de chez nous. Ça va bien au-delà de l'aliment. C'est ce que ça crée comme sentiment en dedans. Puis le hockey, ça va bien au-delà du sport. C'est une religion.
0: On est en train de le vivre en ce moment. On le voit. On voit que tout le monde est en symbiose. On voit que tout le monde est plus heureux. Fait que clairement, le hockey a sa place là.
1: Mais là, après ça, si t'arrives, parce que ce qui est le fun, en fait, dans la pièce de ce qu'elle raconte, c'est l'espèce d'échange entre les couches sociales. Tu sais, parce que c'est sûr que si tu demandes à un bobo du plateau, c'est quoi le mot qui représente le Québec, puis à mon cousin, à Ponégamouk, qui tripe sur le skidou, ça se peut qu'il te réponde pas la même affaire.
0: Il y a des petites différences, oui.
1: Puis Tommy, il n'y a pas de défaut.
0: Ouais.
1: mais ça se peut qu'il réponde pas la même chose. Bref, je me suis dit, faisons donc l'exercice. Quels sont ces mots-là qui nous définissent comme peuple?
0: Okay.
1: C'est pas un exercice facile.
0: Non, ben, effectivement. Puis il faut pas être sur Céline, Poutine ou hockey.
1: Moi, j'en ai un.
0: Tu veux-tu le donner tout de suite?
1: Veux-tu que je le donne tout de suite ou
0: vas-y
1: on a...
0: Ah, okay. Non, vas-y donc, puis je te donnerai le mien après.
1: OK, sirop d'érable.
0: Oui.
1: Parce que, oui, il y en a de fait dans le reste du Canada, mais on dirait que le Québec, on a une expertise pour ça. Des érables, déjà, c'est l'arbre qu'on a le plus au Québec. Puis, je trouve que dans le sentiment, un peu comme la poutine, quand tu goûtes l'érable, il y a un sentiment, il y a un souvenir, l'odeur, il y a quelque chose de fort puis de rassembleur là-dedans.
0: Puis, je suis très d'accord comme
1: trouve
0: Québécois.
1: Trouve-moi une personne qui aime pas le sirop d'érable.
0: Ça, c'est clair. Puis, je sais aussi que c'est pas qu'on est fancy, mais tu vas aller dans d'autres pays, ils vont tenter de te servir un autre genre de sirop, un sirop de poteau.
1: Ouais. Puis t'es comme c'est de la boîte.
0: C'est de la boîte.
1: C'est dégueulasse.
0: Je veux dire, sors-moi du.
1: Ta cochonnerie.
0: Moi, c'est quand dans les restos, ils te disent le sirop d'érable, ça serait un extra de plus.
1: Oh oui.
0: Ah oui, donc l'extra.
1: Mais oui.
0: Il n'y a pas de compromis là-dessus.
1: Pas de compromis.
0: Sirop d'érable, j'aime ça.
1: Quand j'habitais à Paris, je me suis fait envoyer du sirop d'érable et j'arrivais au restaurant tous les matins dans ma sacoche avec mon petit affaire de sirop d'érable. Il disait la Canadienne, elle se prend pas pour un 7-Up dégazé.
0: J'adore ça. Ouais. OK, alors déjà ça explose sa messagerie texte.
1: Ah oh, mon Dieu, vous en avez plein.
0: Ou groupe de mots, tu sais, on s'entend, sirop d'érable, ça vient ensemble, qui représente bien ce qu'est le Québec. On fait l'exercice pour on a le droit de fly, OK?
1: Ouais, on fly high.
0: On fly high.
1: La toune à maman puis à Henri Doux.
0: Et Yann Lee. House Broken, mid-7, montez le son, c'est bon,
1: là,
0: ça.
1: Mon look, il te dérange pas, ça te va? Ça va.

0: Midi 10 minutes, on tente de trouver des mots pour décrire le Québec. On a Céline, on a Poutine, on a hockey.
1: Veux-tu savoir ce que le robot conversationnel... Ah non, on va aller au téléphone avant.
0: Juste pour être sûr qu'on l'ait, Michel. Oui. Allô, Michel?
2: Allô?
0: Alors, Michel, on décrit le Québec en un mot, ce serait quoi? Puis on a le droit de flyer et d'aller dans toutes les directions.
2: Moi, j'ai dit
0: nid de poule.
1: C'est drôle que tu dises ça. C'est exactement ce que Seb a dit en meeting.
0: J'ai dit ça, moi aussi, j'avais nid de poule. Ben, c'est à peu près ça.
1: C'est pas glorieux.
0: Non. T'sais, je me rappellerai toujours de ce moment, un gars, une fille avec Guy Lepage puis Sylvie Léonard, où ils sont en Ontario, puis Sylvie adore pendant que Guy conduit, puis à un moment donné, ça fait king, king, king, king. Puis là, Sylvie se réveille et dit « Oh, on est arrivé au Québec! » Ça ressemble à ça. As-tu eu des problèmes de nid de poule ce printemps, ma chère Michelle?
2: Donc, on en évite un, puis on en prend trois, là.
1: Oui, c'est ça.
0: Mais t'as pas eu de crevaison, t'as été correct, tu t'en es sauvée?
1: Tant mieux.
0: Tant mieux. Reste prudente, ma chère. Merci, Michel, pour ta suggestion. J'étais à la même place que toi. Julie est en ligne. Allô, Julie?
1: Allô, Julie?
3: Allô?
0: Bonjour.
1: Alors, quel serait ce mot qui définirait notre identité québécoise, selon toi?
3: Ben, moi, je pensais à deux mots, résilient et chaleureux.
1: Ah, c'est bon!
3: On est un peu reconnu pour notre accueil, donc, puis notre résilience. Je pense qu'on est capable de passer rapidement à d'autres choses.
0: Oui. Puis l'histoire du peuple francophone aussi, dans le territoire de l'Amérique du Nord, le prouvé depuis déjà plusieurs siècles. J'aime ça.
1: Mais puis on le prouve encore.
0: Encore, ben oui.
1: Encore aujourd'hui.
0: Le petit village gaulois qui résiste à l'envahisseur, on est là. Mais très, très bonne suggestion. Merci, Julie.
3: Merci, bonne journée.
0: À toi aussi. Le robot conversationnel, lui, qu'est-ce qu'il a dit quand lui demandes?
1: Marie-France Bazot, elle a fait l'exercice, elle lui a demandé, il a répondu francophone, collective et festive. Mais je trouve que c'est un peu vague. Mm-hmm. Tu sais, dans le sens où, moi, je suis sûre que des Belges pourraient répondre à la même affaire.
0: Francophone,
1: là.
0: Oui.
1: Tu sais, collective, festive.
0: Oui, mais on a le sens de la fête au Québec, pareil.
1: Oui, absolument.
0: Tout ce que les étrangers disent quand ils arrivent, notamment à Montréal ou à Québec, là, ça lève.
1: Mais tu me dis ces trois mots-là, ça me fait pas résonner Québec automatiquement.
0: Comprends.
1: Tu sais, tu me dis Poutine, tu me dis Céline,
0: tout ça,
1: absolument.
0: Là, tu le sais. OK. Lynn, bonjour, bienvenue aux Filles du Lunch.
4: Ben, bonjour à vous deux.
0: Quel est ce mot pour décrire le Québec, selon toi?
4: Skidou.
1: Mais Lynn, c'est une super de bonne réponse,
4: Ben, j'espère.
0: Tellement.
1: Puis même, je trouve que des fois, tu sais, mettons, des fois, moi, je parle de ma famille, mes cousins, puis je les appelle des skidou. Parce que je trouve que ça les représente bien.
4: Ben oui, l'hiver au Québec, les skidou, c'est né ici, les skidou.
0: Ben oui, avec M. Bombardier.
1: Bombardier, en plus.
4: Exactement.
1: C'est un symbole.
0: Es-tu une adepte de skidou? En fais-tu? En as-tu fait?
4: J'en ai déjà fait plus jeune. Maintenant, après ça, ça a été plus du VTT.
0: Mm-hmm.
4: Puis maintenant, bon, on est plus tranquille.
1: Bon. C'est parfait, ça.
0: Excellente suggestion. Merci beaucoup de l'appel. Salut.
4: Ça fait plaisir. Merci. Bye.
1: Je vais en lire un, OK?
0: Vas-y.
1: Bon, Sylvie, je pense que c'est quand même un mot qui résonne très fort à l'international. Et c'est souvent à celui-là que les gens s'attaquent. Puis, à mon sens, c'est le plus dur à prononcer. Mm-hmm. Tabarnak. Tu sais, parce que de tous les sacres, je me dis, pourrait en prendre des plus faciles. Il y en a d'autres. Mais non, c'est souvent celui-là.
0: Les Français,
1: ils ont un attachement particulier à ce mot de notre joual québécois. Mais moi, je le trouve symbolique, celui-là.
0: T'as raison. José Moreau, diversité. Pour le peuple chaleureux que nous sommes et qui accueille d'autres peuples. Je suis très d'accord avec ça.
1: Lydia a dit le castor. Et je me souviens. Mais je me souviens, c'est comme une phrase, mais c'est vrai que... C'est porteur, là.
0: T'as tout à fait raison.
1: Ah, j'aime ça. Mon Dieu, je ferais ça. Ah, l'hymne national.
0: Oui,
1: mais de gens du pays.
0: Danny nous dit antipode. Antipode, tant dans le paysage, dans les routes et dans la population, on a du mauvais comme du beau.
1: Oh.
0: C'est vrai aussi que c'est pas tout parfait.
1: C'est une critique sociale?
0: Mais c'est un peu ça aussi.
1: On est-tu Normando Fernandez, nous autres? On ouvre les lignes. On va chicaner. Sors les gunbox.
0: Est-ce que je dois quitter le studio?
1: Non, reste.
0: Faut pas te quitter. OK, t'as
1: non, fait. Reste parce qu'il faut que je te parle d'une série qui justement parle de chez nous.
0: Ah oui.
1: Et qui met en valeur notre Québec, notre unicité, notre beau parler à travers des personnages exceptionnels. Je suis charmée.
0: Je me doute du nom de la série dont tu vas nous parler. Je vais être très attentif après Stromae. Alors, on danse à rythme. Alors...

0: Marie-Pierre, je suis inquiet. Deux textos via le 11007, bulle de conversation de l'application Cogeco Média. Elle dit, je sais pas si c'est juste moi, mais l'appli bug. Sébastien répète des trucs sans cesse. C'est marqué qu'on répète souvent les mêmes affaires. Ah ouais? Je commence à me demander, est-ce qu'on est déréglé, toi puis moi?
1: Je sais pas, on se répète-tu?
0: On se répète-tu?
1: On se répète-tu?
0: On se répète-tu, je le sais pas.
1: On se répète-tu?
0: On se répète peut-être. Ce dont tu vas nous parler, ce chic, t'en as pas parlé, une série pour laquelle t'as un véritable coup de cœur.
1: Vitrerie Joyale.
0: Ah ouais,
1: je
0: ça,
1: suis zéro originale. Tout le monde parle de cette série-là en ce moment qui est diffusée sur la plateforme de Prime Video, qui est une des premières séries de fiction produite ici. C'est Martin Matte qui est à l'écriture de cette série-là. C'est inspiré de sa vie. Donc, c'est autobiographique, évidemment, qui a changé quelques éléments pour construire autour de ça. Je sais même pas par où commencer. Premièrement, le format est sensationnel. Là, c'est 6 fois 35 minutes. Ça s'écoute comme de rien.
0: Ça c'est
1: et
0: bon pour toi.
1: Okay. Tu vois l'argent. Tu sais, nous, au Québec, on a un talent, on a une expertise. On fait des séries d'exception parce qu'on a des bons directeurs photos, on a des bons acteurs, tout le monde travaille comme des petites fourmis sur les plateaux de fiction. Mais là, de voir tout ce talent-là bonifié avec des dollars, là, juste la direction visuelle, tu sais, tous les décors, les costumes, les voitures, tu fais un vrai voyage dans le temps.
0: Parce que ça se passe quoi dans
1: ça
0: les années?
1: Ça se passe dans les années 90 et en 95, je crois. Et donc, on suit cette famille-là avec le papa qui a une vitrerie, avec ses deux garçons qui travaillent pour lui. Un qui est incarné par Pierre-Luc Funk, l'autre par Pierre-Yves Roy Desmarais et la maman qui est incarnée par Marie-Lise Bourque. Et tout l'écosystème qui gravite autour, donc les employés de la vitrerie, entre autres Florence Lompré qui est ma foi à ce jeter sur
0: toujours
1: les murs, mais tout le casting est bon. On est dans une comédie et rapidement, le ton change. Puis à un moment donné, il y a des événements dramatiques qui se passent dans sa vie. Ça va pas bien à la vitrerie. On le sait, le frère de Martin Matte a eu un accident de voiture, donc on voit ce moment-là qui est comme un cataclysme dans cette famille. Pierre-Luc Funk, qui joue le rôle de Martin Matte, veut devenir humoriste. Fait qu'à un moment où tout est en train de... En fait, le papa, tous ses repères s'effondrent. Sa femme s'en va. Son fils veut devenir humoriste. L'autre est dans le coma. Là, tu fais comme ça va donc ben mal.
0: Puis là, lui, il a bâti une entreprise.
1: Pour
0: il aimerait,
1: ses garçons.
0: Pour ses garçons qui, clairement, ont pas d'intérêt. Ou en tout cas, la vie les a amenés ailleurs.
1: Et c'est tous les clins d'œil générationnels qui sont drôles, dérangeants, importants, qui te font sourire ou qui te font réfléchir sur le racisme, sur le sexisme, sur la misogynie, sur plein de thèmes. Tu sais, à un moment donné, il y a une scène hier là, dans l'épisode que j'écoutais, son fils est à l'hôpital, il part avec son cigare, il s'en va dans le fumoir à l'hôpital.
0: Mais oui.
1: Parti à rire, j'ai fait on fumait dans les hôpitaux. Le monde fumait dans les hôpitaux. Tu sais, quelle gang de capotés.
0: Oh oui.
1: Fait que c'est tous ces petits clins d'œil-là qui sont vraiment charmants. C'est une série exceptionnel.
0: Ouais.
1: C'est joué. Puis tu sais, Martin Matte, il fait du Martin Matte. Là,
0: ben,
1: je me disais,
0: moi,
1: c'était
0: ma question.
1: C'est ça. Il va-tu faire du Martin Matte?
0: Et...
1: Il a réussi. C'est sûr que quand il fait des envolées, on entend Martin Matte faire du Martin Matte. Mais il a réussi à planter quelque chose dans ce personnage-là. Sûrement qu'il s'est inspiré de son père à lui. Il est touchant. Il est bouleversant. Il a une vérité. Il est ancré dans une vérité que moi, je ne lui avais jamais vue. Puis Pierre-Luc Funk puis Pierre-Yves Roy Desmarais, je te le dis, c'est à se picher ses murs. Là, mais tout le cast est sensationnel.
0: Tu me donnes
1: je vous le dis,
0: goût,
1: c'est une des meilleures séries qu'on a faites. On a beaucoup parlé d'empathie. Je pense qu'on parlera beaucoup dans les prochains mois de Vitrerie Joyale, pas pour les mêmes raisons, mais pour de vrai, bravo, chapeau, allez écouter ça, c'est un bijou.
0: Tu nous as convaincus. Clairement, c'est sur Prime. Hein,
1: Prime Video.
0: Prime Video.
1: 6 fois 35 minutes. Même pas le temps de passer au travers de ton sac de popcorn.
0: C'est vrai que c'est un format qui s'écoute très bien. Midi à 22 minutes, merci de passer votre heure de lunch avec nous. Au retour, vous vouliez vraiment parler de ça? Ce que je vous ai donné tantôt.
1: Eh, hey, ben voyons, je l'ai sur la tête depuis le début du show.
0: Okay.
1: Moi, je ne me défais plus de cet objet que tu m'as donné. C'est le cadeau le plus précieux que j'ai reçu depuis longtemps.
0: On va en parler et en musique, Max McNown, Better Me For You. Pour la suite de vos filles du lunch.
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0: Midi 29, vous avez été nombreux, nombreuses à nous texter via la bulle de conversation, application Cogeco Média 11007, oui. L'application. On a réglé le problème. Normalement, il n'y aurait plus de bug, comme on dit en mauvais langage français. Tout
1: Mélanie
0: serait
1: a
0: réglé.
1: Dit, tout est beau.
0: Tout est réglé. Parfait.
1: Bon.
0: On continue.
1: Sébastien, t'es ce gars-là, toi. T'es ce gars-là qui pense, qui fait des petites attentions, qui fait le petit kilomètre de plus. T'es vraiment touchant. Bon. Je savais pas ça de toi. Là, t'es arrivé ce matin avec trois cadeaux. Un pour moi, un pour Karine Robert, notre productrice au contenu, et un pour Annie Kim, qui est aux réseaux sociaux, qui est une grande fan du CH. Tu nous as rapporté du match de dimanche les torchons officiels du Centre Bell. Et c'est ce que je porte sur ma caboche.
0: Depuis tantôt.
1: Les serviettes blanches que tout le monde brasse. Et là, en plus, tu ne les as pas juste amenés. Je fais ça un ACV. Tu les as lavés.
0: Oui, mais
1: ils sentent le bon lavage.
0: Oui, parce que.
1: Mais là, je me suis demandé si tu avais enlevé de leur magie.
0: Non,
1: t'en
0: je pense
1: voulu.
0: Pas. Ouais, non, je pense pas. C'est juste que tu soignes les serviettes durant le match. Des fois, ça tombe à terre. Des fois, il y a de la bière qui est peut-être tombée.
1: Je comprends.
0: Alors donc, je m'étais dit, parce que je le sais, puis je le répète, j'ai le grand privilège, la chance d'aller au match. Je vous en parle, puis je m'étais dit que ce soir, le match est au Centre Bell, puis je sais que vous allez être là. Puis
1: ben pas au Centre Bell, on va être chez nous. Oui, on va l'écouter chez nous.
0: Puis que je me dis qu'à défaut d'être là, au moins, vous allez pouvoir tournoyer la serviette quand le Canadien va mettre un but.
1: Margot Bijou va capoter, là. Tu sais ça, là. Puis là, je vais les mettre en dessous de mes lampions, mais là, je me dis, s'il faut que je tire sa bavette puis que les trois lampions revolent sur mon tapis de chaise puis que je mets le feu dans ma maison, c'est une autre histoire.
0: Ben, ça te fait une autre série avec les Morin Perra qui refont la maison.
1: Mais parlant de torchons, t'as-tu vu ce que Heinz a fait?
0: Ça, c'est malade. Ça,
1: c'est du génie. OK, en ce moment-là, je veux juste saluer le travail des publicitaires qui se surpassent. Heinz a découpé des jerseys. OK, ils ont commencé ça dans l'autre série qu'on ne t'aime pas. Ils ont découpé des jerseys. Ils ont mis ça, tu sais, les petits porte-serviettes, les petits le porte-napkins d'un restaurant.
0: Comme toi dans les vieux diners.
1: Puis ils se sont servis de ça pour pas tâcher notre sainte flanelle. Ouais. Fait que tu sais, des fois, tu manges à Aldoy, le ketchup il tombe sur ton jersey.
0: Tu veux pas. C'est sacré le chandail du Canadien. Faut pas que tu le tâches.
1: Fait que là, dans ce temps-là, tu te prends une petite napkin et un petit torchon de l'autre, de chandail de l'autre équipe. Et là, ils ont continué. Ils l'ont fait avec les chandails de Buffalo.
0: Ouais.
1: C'est du maudit génie.
0: Fait que là, le torchon en ce moment, il est évidemment blanc, jaune et bleu, comme les couleurs des sables de Buffalo. Fait que tu touches pas à ton chandail du Canadien. La petite tache de ketchup, de relish ou de moutarde sur la napkin de Buffalo.
1: On la cochonne sur l'autre.
0: Oui.
1: C'est parfait. Puis t'as-tu vu les commerces aussi qui ont recommencé à mettre le jersey de l'autre équipe à pousser sur les pieds?
0: Oui, au lieu d'avoir le fameux tapis.
1: C'était écœurant.
0: Avant, c'était le chandail de Kucherov.
1: Oui.
0: Là, je dirais pour le chandail peut-être de Zach Benson.
1: Benson.
0: Oui.
1: Benson Boone. Je l'ai. J'ai entendu que j'ai Benson Boone à cause de lui.
0: Oh oui.
1: Il
0: y a plein d'affaires. Et moi,
1: c'est la folie.
0: Et moi, je me pose une question, OK? Puis 11007, qui, ce soir, avant le début du match, quelle légende du Canadien
1: va porter le flambeau?
0: OK?
1: Moi, je sais c'est qui.
0: Tu le sais, c'est qui?
1: Je sais c'est qui.
0: Tu sais c'est qui?
1: Oui.
0: De source sûre?
1: Ben non, mais je sais quand même c'est qui.
0: On en parle après Max McNamara.

0: Il sera à Chicago cet été. Max McNown, Better Me For You, midi 35 dans les filles du lunch. Vous le savez, c'est maintenant la tradition à Montréal pour les séries. Avant le début du match, il y a quelqu'un qui fait son entrée. Une légende du Canadien qui fait son entrée flambeau à la main. Et c'est là qu'il littéralement met le feu au Centre Bell. On a vu Chris Nyland. On a vu Kirk Muller dans le dernier match.
1: Ouais.
0: On a vu donc Yvan Cournoyer. C'est lui qui avait débuté ça. Et là, on se dit, ce soir, ça va être qui? Puis toi, Marie-Pierre, tu penses que tu sais qui?
1: Ouais. Pourquoi mais vas-y, ça? Toi, avec ta première prédiction. Parce que moi, je pense que c'est moi qui l'ai.
0: OK, bien, moi, je pense que Vincent Danfousse, ça serait très bien.
1: T'as eu de la misère.
0: Oui,
1: c'est ça. Parce que tu voulais pas dire Danfousse. Ben oui, mais on l'appelait tout dans fourche. mais il était-tu de l'équipe de 80?
0: Bien sûr.
1: Oui, OK, bon.
0: Il était là.
1: Bien, d'abord, c'est un excellent choix.
0: OK.
1: Là, sur la messagerie, là, vous avez vraiment des bonnes propositions. Isabelle a dit Chris Chelios.
0: Oui.
1: Mais il y a un nom qui n'arrête pas de revenir.
0: C'est qui?
1: C'est celui de Patrick Roy.
0: Mais là, OK.
1: Casso. Mais lui, je pense que c'est trop big.
0: Non, mais attends.
1: Ils vont le garder pour la prochaine ronde.
0: Oui, mais attends. Là, moi, je me pose une question. Ma question est légitime. Patrick Roy était jusqu'à récemment, il y a un mois et demi, l'entraîneur des Islanders de New York.
1: Oui.
0: Il a été congédié.
1: Oui.
0: Est-ce qu'il est encore techniquement à l'emploi des Islanders?
1: Oui, mais c'est...
0: Ce qui l'empêcherait d'aller... Ne pose la question. Ou ils ont donné un package, puis il peut faire ce que
1: non,
0: tu
1: non, mais
0: veux.
1: C'est impossible qu'il ait mis ça dans son contrat, là. Comme...
0: Je ne sais pas.
1: Non. Il ne travaille plus pour eux autres. C'est sûr qu'il peut être là. Mais moi, mon bête, là...
0: Oui.
1: As-tu vu l'annonce de Rona?
0: Ouais.
1: Ça a commencé la dernière série avec Brisebois.
0: Oui, qui amène son bâton.
1: Brisebois, ça serait une maudite bonne option aussi.
0: Il
1: là.
0: Va être là, Brisebois.
1: Fait que là, il amène son bâton, toucher du bois.
0: Oui.
1: Ça a marché. Fait qu'il ramène la pub pour la série 2.
0: Oui.
1: Là, on voit qui?
0: Ah ouais.
1: Captain?
0: Carbo?
1: Guy Carbonneau? Guy. Et là, lui, ça nous dit ça dans la pub. Oui. Il a scoré 2 buts dans la 2e ronde. Contre qui?
0: Contre Buffalo!
1: C'est l'histoire qui se répète.
0: Fait que là,
1: il dit, enfin, on remet ça, les gars. Ouh, gros frisson. Je braille à chaque fois. Fait que là, je me dis, Carbo, là, je te dis, il me fait vivre des affaires.
0: T'es investi.
1: Fait que je te dis, il y a de quoi qui se passe avec Carbo. Je pense que c'est de lui qu'on a besoin ce soir.
0: Moi,
1: je mets mon bet sur lui.
0: Mon ami, Benoît Robert.
1: Oh, Michel a dit quelque chose. OK. Excuse-moi.
0: Mais attends, juste à dire, terminer sur Carbo. Mon ami, Benoît Robert, il trouve que Carbo, il ressemble de plus en plus à Marc Favreau, celui qui faisait Sol.
1: Mais voyons.
0: Tu le regarderas. Une fois
1: c'est
0: que tu
1: niaiseux.
0: Vois Carbo, Marc Favreau seul, tu peux pas te l'enlever.
1: Okay. Michel a dit quelque chose de complètement bouleversant.
0: Oui.
1: A dit Madame Béliveau.
0: Madame Béliveau,
1: Madame Béliveau avec un jersey du Canadien, je me dépossède.
0: Attends, mais c'est là qu'on va faire le débat. J'aime l'idée. Ça, c'est l'autre débat. C'est la messagerie texte, gang, on vous lit. Sakou, cueillez-vous. Je suis conscient que Sakou...
1: Mais c'est un peu nouveau.
0: Non, mais c'est pas... Regarde, moi, c'est là mon problème. Il a combattu un cancer. Il est revenu. Il a été un modèle pour plein de gens. Mais est-ce que quand tu gagnes pas la Coupe Stanley, tu peux pas porter le flambeau?
1: Je pense pas. Je suis un peu d'accord avec toi.
0: J'ai un jeu
1: pour toi.
0: Pas de coupe, pas de flambeau, OK?
1: Non, mais pas de suite. On va écouter une toune, puis après ça, je vais te mettre au deux.
0: Un jeu?
1: Oui, pour toi.
0: Le hockey?
1: Oui.
0: Yes! Après Corneille, arrête-moi.

0: C'est quoi ton jeu? C'est quoi ton jeu?
1: Parce que tu as mis ta limite claire, là, qu'il n'y a rien qui pourrait faire en sorte que tu manques un match du Canadien.
0: Ouais, oui.
1: Mis à part le fait que tu vas être payé pour animer Chanteur masqué. Mais mettons qu'on joue à un jeu, là. OK?
0: Oui.
1: Je te mets des mises en situation. Il faut que tu décides lequel des deux tu prends.
0: OK, OK, vas-y.
1: Tu commences avec un qui va jouer sur une corde sensible.
0: OK.
1: Dans un monde hypothétique, ce soir, c'est la fête de Laurent. Laurent aimerait aller souper chez Pacini parce que c'est son restaurant préféré.
0: Le bar à pain.
1: Alors, tu dois choisir entre aller voir le match du Canadien ou faire plaisir à ton fils, Laurent, qui aura seulement 13 ans, une fois dans sa vie. Réponds-moi pas tout de suite, prends la toune pour y penser.
0: OK. Mort à pain tentant, fête de mon gars. Go, Habs, go.

0: On teste ma fidélité au club de hockey canadien sur le fait que je ne manquerai pour rien au monde le match de ce soir au Centre Bell.
1: Je t'ai fait une petite mise en situation. Oui. Ce soir, c'est l'anniversaire de Laurent. Oui. 13 ans. Une fois dans une vie. Rêve d'aller manger au Pacini pour le bar à pain. Qu'est-ce que papa Seb fait?
0: On va régler ça entre 4 et 6. Et ensuite, il retournera à la maison. Il a sa carte du REM. Il est correct. Merci à Marie-André en Estrie pour la suggestion. Alors, Canadien, go!
1: Tu vas pas à la fête à ton fils?
0: Non. Ben, on peut fêter une autre
1: journée. Sais-tu combien ça va te coûter en psychiatre?
0: Je sais pas.
2: Mon père, il aimait bien aller voir les Canadiens.
1: Non, mais c'est correct. T'établis la c'est correct, c'est parfait. Je te propose, à la place d'aller au match du Canadien ce soir, manger dans un étoilé Michelin, dans l'endroit que tu veux dans le monde.
0: Ah, oui.
1: Toutes dépenses payées.
0: Je pourrais aller au restaurant de Bottari, là, le Bologne, là, il part, puis tout. Tu payes tout?
1: Je paye tout. Moi qui paye. Sur le bras. Hey, tu vas bien manger, là.
0: J'ai une saison de coups de foudre qui s'en vient. Il faut que je sois dans un régime minceur. Alors, je vais aller au Canadien.
1: Ben voyons donc, t'as pas d'allure. OK, attends, j'en ai un. Okay. Ça te fait pas changer d'idée, je sais pas c'est quoi, là. OK. Allez voir Céline. À la Défense Arena.
0: Non!
1: Sur le bras de Cogeco. Là, c'est pas moi qui paye, c'est Cogeco.
0: Ben oui, on a vu que ça fait
1: la dernière fois. Trois billets pour toi, Carinou et Laurent. Vous vivez ce trip-là en famille.
0: Oui.
1: Avec l'avion, les dépenses et l'hôtel. Ou sinon, tu peux aller voir le match du Canadien à soir, si tu veux, là.
0: Je pense que je vais aller voir le match du Canadien.
1: Ben voyons donc!
0: Oui. Non, Céline.
1: Mais t'es die hard ou quoi?
0: Non, mais c'est parce que tu viens de dire une affaire. Ma blonde, mon fils Céline, ils en ont rien à cirer.
1: Ah, je savais pas qu'on avait le droit de dire ça à voix haute.
0: Ben, il a le droit, c'est pas tout le monde qui aime Céline. Mais ils reconnaissent le talent, mais ça n'existerait pas. Comme genre, ils comprendraient pas mon trip comme avec mes bobbleheads. Non, Canadien ce soir.
1: Fait qu'il y a rien qui te fait changer d'idée. Tu restes avec le Canadien.
0: Je pense que je reste avec le
1: Canadien. Je pense qu'à ce soir, il faut que tu te fasses tatouer le CH. Parce qu'il y a du monde qui font ça à l'avant-match, au tailgate party. Il y a des tatoueurs qui arrivent gratis, peuvent te faire un tatou du Canadien comme moi d'en face.
0: Non.
1: Pas game.
0: Non.
1: Un petit, sur le bras.
0: Non.
1: Sage-fille. Dans l'aine.
0: Dans l'aine. Ah, ben oui, ça doit être le fun.
1: Sur le coccyx.
0: Ben oui.
1: Fais-toi un petit tramp stamp dans le bas du ventre.
0: En passant, tu l'as dit, c'est dans le tailgate. Là. Fait que là, il y a tout le monde qui est témoin de ça.
1: Oui!
0: Là, le monde parle, c'est comme.
1: Pas game!
0: Bonjour, est-ce que vous faites tatouer la poule?
1: Ah non, mais Félix, ton doigt d'alliance. Comme si c'était ton diamond. Ah,
0: je suis marié avec le Canadien.
1: Tu es marié avec le Canadien.
0: Wow! Go, Abs, go!
1: Go, Abs, go!
0: Que ça fait super mal de se faire tatouer un doigt.
1: Oh my God! Pas game. Imagine, demain, s'il gagne, je veux que demain, t'arrives avec un tatou du Canadien. Dis oui!
0: Non.
1: Dis oui!
0: Non, je peux pas aller là.
1: Dis oui!
0: Non, non.
1: Ah, t'es plate, come on!
0: Mais non, je peux pas.
1: Dis oui.
0: À la limite, un tatou comme toi dans la face, là?
1: Non, ça, c'est caca, là. Un vrai.
0: Non, je peux pas aller là. Non, non.
1: Go, let's go! Guy Carbonneau!
0: Guy Carbonneau ce soir?
1: Ouais!
0: Larry Robinson.
1: Ah!
0: Ou Vincent Danfousse.
1: OK.
0: À suivre. Merci à toute l'équipe. Merci à vous d'avoir été là.
1: On allume nos sièges, on se met en squat, la gang.
0: Rythme au travail suit dans quelques instants. On se refait ça demain, 11h25. Ciao.
1: Bye. Parce qu'on serait fous de se passer de cette chanson-là.

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3: Content, excité de vous retrouver avec mon chandail du Canadien sur le dos, mon manteau vintage pas trop loin. Assez hâte à 19h ce soir. On est là pour passer l'après-midi ensemble avec 1h30 de musique en continu. On amorce ça dans quelques secondes, je vous le promets. Et en même temps, soyez attentifs, attentives. Il y aura deux chansons payantes qui vont tourner cet après-midi. Deux chansons qui pourraient vous permettre d'aller où? 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La première toune payante, elle va jouer dans les 10 premières minutes. Yeah, hein? Peut pas être plus blood que ça. Qu'est-ce que je te dis? Je peux te dire que cette chanson payante ne sera pas Whenever, Wherever de Shakira, qu'on va pourtant entendre parce que c'est mauditement bon. Et là, Anastasia ouvre le show avec I'm Out of Love. Celle-là aussi, c'est pas la chanson payante, mais je vous le dis, d'ici 10 minutes, il y en a une. Bon après-midi. Bienvenue à Rythme.

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Je vous l'avais dit qu'elle allait tourner vite, la première chanson payante. À rythmefm.com, on s'y rend, section concours, allez remplir le formulaire et vous pourrez utiliser cette chanson-là. Home, Roxane Bruno, Michael Bublé. Je répète, Home, Roxane Bruno, Michael Bublé. Un forfait sera donné cet après-midi dès 15h55 dans Ma musique dans le trafic avec Pascal et Marjorie. Ed Sheeran maintenant, Azizam, et dans les prochaines, Karim Ouellet, Mr. Valère, Freds. On est dans 1h30 de musique en continu, c'est ça la promesse. 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

Freds et Le Stade dans 1h30 de musique en continu via la messagerie texte du 11007. On prend le temps de saluer Isabelle Daou. Elle est de Coteau du Lac, Sophie Lacaille. Merci d'être à bord. Marilyn, c'est très le fun de te lire via la messagerie texte. Dans les prochaines, la plus récente de Teddy Swims, Mr. Know-It-All. Mais là, c'est Memories, que j'adore cette pièce d'Adam Levine.

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1: C'est Quand et la nuit gronde. Vous êtes dans Rythme au travail, édition de ce 12 mai. Et on célèbre l'anniversaire aujourd'hui de Stephen Lawrence Winwood, mieux connu sous le nom de Steve Winwood. C'est son nom d'artiste. Né un 12 mai en 1948. Il a donc 78 ans aujourd'hui. Steve Winwood qui a fait partie de trois groupes influents dans les années 60-70. Le Spencer Davis Group, Traffic, Blind Faith. Et a connu une belle carrière solo dans les années 80. Voici la preuve avec notamment Freedom Overspill.

Et au début des années 2000, dans les clubs, dans les bars, il y avait une chanson qui s'appelait « Call on me » du DJ Eric Prydz qui tournait partout. Eh bien, il s'est inspiré de ce hit de Steve Winwood qu'on écoute au grand complet. C'est « Valerie ». C'est la fête à Steve Winwood qui a 78 ans aujourd'hui.

0: C'est Vincent Vallière qui vient de vous accompagner dans Rythme au travail. Je le sais, là, que vous soyez à la maison en train de bosser ou dans les bureaux. Ouais, ça travaille fort. Et l'idée de prendre une pause sera peut-être de mise un petit peu plus tard dans l'après-midi. Et quelquefois, avouons-le, quand on n'est pas en train de travailler, faudrait prendre des pauses des réseaux sociaux. D'arrêter de scroller, comme on dit dans le langage. Eh bien, il y a un homme au Japon qui a développé une application que tu installes sur ton ordinateur que je trouve absolument géniale. Cette application-là s'appelle le Cat Gatekeeper. Si on veut, mettons un chat de garde. Alors, le principe est simple. Quand l'ordinateur juge que tu as passé trop de temps à niaiser sur les réseaux sociaux, il envoie un gros chat obèse, roux et blanc, un vrai chat qui a été filmé, qui vient s'asseoir dans ton écran. Fait que là, tu vois plus rien, qu'est-ce qui se passe. Et il est là pendant 5 à 10 minutes, selon ce que le logiciel aura décidé. Alors, c'est le chat Gatekeeper, ce chat qui nous fait penser à Garfield qui vient vous dire « Hey, ça va faire! » Pause sur les réseaux sociaux. J'avoue que je trouve l'idée bien intéressante.
1: Qu'est-ce que c'est que ça?
0: Les trois accords cœur de pirate sont pas loin avec toujours les vacances. Hung up, Madonna. Mais avant, je suis Boozy et A Bar Song, toujours dans 1h30 de musique en continu à

OK, je peux pas croire, on joue ça, là. On joue ça là, là, dans le rythme au travail. OK. Ah! 1989. On est avec le duo suédois Roxette. C'est Listen to Your Heart. On est toujours dans 1h30 de musique en continu. Je sens que dans les autos, dans les bureaux, ça va chanter. Laissez-vous aller. C'est ça, le pouvoir de la musique.

0: Alors qu'on célébrera bientôt le premier anniversaire de pontificat du pape Léon XIV, le Vatican a dévoilé une bande-annonce d'un documentaire appelé Leone a Roma. Et il y a un détail qui a saisi tous les spectateurs qui ont visionné la bande-annonce. À un moment donné, on voit le pape Léon qui se promène, puis ce qu'on appelle ça sa soutane blanche se relève et on remarque qu'il porte des espadrilles blanches. Et sur ces espadrilles, une virgule noire. Il n'y a plus aucun doute. Il porte derrière sa soutane des Nike. Oui, des Nike blanches aux pieds pour le pape, qui est très, très cool. Et on a analysé le tout. Ce sont des Nike Franchise Low Plus, un modèle qui date des années 70-80, qui a été réédité en 2008, qui se revendrait en ce moment au niveau du marché des usagers à peu près 300 $ US. Donc, le pape à 70 ans est aussi stylé qu'un gars de la musette. Yes! Je marche seul.
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4: Parlons cet après-midi du Festival des Montgolfières de Gatineau qui a dévoilé l'identité des derniers artistes à s'afficher à la programmation qui se tiendra, on vous le rappelle, le festival du 2 au 6 septembre au Parc de la Baie. Alors, on annonce Half Moon Run, tête d'affiche du samedi, alors que The Bar Brothers seront sur scène le vendredi. Et tous ces noms se rajoutent à une programmation où on retrouve notamment Simple Plan, Smash Mouth, Matt Lang, Corias, Fred, Sarah Dufour, Zachary Richard et bien d'autres du 2 au 6 septembre prochain.
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C'est Sébastien qui vous accompagne dans Rythme au travail. On n'est pas trop loin de notre 360. Les trois choses à savoir en 60 secondes. Il y a une émission emblématique de Canal Vie qui reprend du service. J'aurai des bonnes nouvelles à vous donner à ce sujet-là. On connaît l'identité des gens qui vont chanter pour les cérémonies d'ouverture de la Coupe du monde de soccer le mois prochain à Toronto. Et de belles nouvelles aussi pour Loco Locas dans le 360, ça s'en vient. 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
1: 14h50 minutes, 25 ans après sa création, l'émission emblématique de Canal Vie, Décore ta vie, fait son grand retour. Alors, de nouveaux épisodes animés par Saskia Thuo et l'entrepreneur général Jean-François Harel seront diffusés les mardis à 19h30 à compter du 19 mai, évidemment, sur Canal Vie. Nous sommes exactement à un mois du début de la Coupe du monde de soccer au Canada. Et avant le premier match de notre équipe nationale contre la Bosnie-Herzégovine, il y aura des cérémonies d'ouverture. Et la FIFA a annoncé ce matin que 3 grandes pointures canadiennes monteraient sur scène. Alors, le 12 juin, vous pourrez voir Michael Bublé. Ouais.

0: Et finalement, l'hymne au bleu, blanc, rouge, le but de Locolocas, obtient une certification platine, ce qui signifie qu'elle a atteint plus de 13 millions d'écoutes numériques. Pas mal pour une pièce qui a été lancée au printemps 2009. Ça, c'est un but gagnant et la victoire.
1: Les Canadiens de Montréal, notre équipe nationale.
0: Voilà, c'était les trois choses à savoir en 60 secondes.
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11: On applaudit, on se donne une tape dans le dos. Oui, mesdames et messieurs, 6 routes de l'Outaouais se retrouve parmi les 10 pires du Québec. On est même sur les 3 premières marches du podium. Ça, c'est selon le palmarès établi par CAA Québec. Alors, en première position, le chemin Pink à Gatineau, nommé pire route du Québec, suivi du chemin Clock et du boulevard Saint-Raymond. Il y a 6700 votes qui ont été recueillis entre le 18 mars et le 13 avril dernier. Et CAA Québec confirme donc que les pires routes sont en Outaouais.
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11: Ce qui s'en vient en musique est solide. David Guetta, Teddy Swims, Stones and I avec Gone, Gone, Gone. Véritablement un de mes coups de cœur des derniers mois. On aura Rihanna, We Found Love en souvenir. Florida et Sia pour Wild Ones, The Fate of Ophelia avec Miss Taylor Swift. Lost Frequencies, le DJ belge va nous faire Are You With Me. Mais pour tout de suite, c'est Tayo Cruz, le britannique, et Break Your Heart. C'est le sprint final dans cette édition du mardi de Rythme au Travail. Whoa!

On a chanté, on a dansé, on a bougé et là, on ralentit le tempo avec une de vos favorites, Sale Barbe, Ma maison, c'est toi. On l'écoute dans Rythme au travail.

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0: On en a parlé un petit peu plus tôt aujourd'hui dans le 360. Plus de 13 millions d'écoutes sur les différentes plateformes pour le but de Lokolokas qui nous rappelle que le Canadien joue ce soir 4e match de sa série contre les Sabres de Buffalo. C'est à 19h au Centre Bell. Et à la Place Bell de Laval, faut pas passer sous silence aussi, le 5e et décisif match de la victoire de Montréal, notre équipe féminine de hockey, contre le Frost du Minnesota. Match qui devait initialement se jouer hier. Petit virus qui se promène dans les vestiaires. On a préféré reporter à ce soir. Imaginez, deux victoires pour les équipes de Montréal sur la glace, ce serait fabuleux. Et je trouve aussi que c'est tout aussi fabuleux, cette initiative du côté de Taïwan. Je dis initiative, c'est une tradition, ça fait plus de 10 ans que ça existe. Imaginez-vous donc, la journée pour des écoliers niveau primaire et secondaire commence pas avec un crayon puis un manuel de mathématiques à la main. Non, on commence avec un balai dans les mains. Oui, mesdames et messieurs, entre 8h20 et 8h40, avant le début des classes, tout le monde prend un balai, tout le monde nettoie la classe et la cour de récréation. Le but, en tirer une leçon de civisme sur l'importance de préserver les endroits publics. Puis en même temps, ben, pour le reste de ta vie, tu auras une bonne technique pour balayer et bien brosser. Alors, je dois vous avouer que avec nos écoles, des fois, qui sont pas tout à fait propres, ce serait une excellente initiative à adopter. Moi, j'embarque là-dedans.
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3: On a du ralentissement sur le réseau routier de l'Outaouais. Ça commence par la 50 direction est avant Saint-Louis. La traversée des ponts, il y a de plus en plus de friction en direction de Gatineau, 5 vers Ottawa, des boulevards du Casino. Des allumetières, le secteur des carrefours giratoires, on voit déjà du rouge. Si vous voyez quoi que ce soit se produire, un accident, un ralentissement, un accrochage, faites-nous signe par texto au 11007. 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

Nous sommes à quelques minutes de l'arrivée de Pascal et Marjorie pour ma musique dans le trafic. Ben oui, ça commence à 15h55, mais avant, retour dans le temps. Nos grands numéro 1, un 12 mai 1985. On est dans la trame sonore du film The Breakfast Club. C'est le band écossais Simple Minds qui nous faisait chanter « Don't you forget about me ».

ans plus tard, on est vraiment dans un autre registre. Un 12 mai 1995, c'est un extrait de la bande sonore du film Don Juan DeMarco avec Johnny Depp, Faye Dunaway et Marlon Brando qui étaient au sommet. Have you ever really loved a woman?

C'est Gwen Stefani qui dominait les palmarès un 12 mai en 2005 avec le premier extrait de son premier album solo. L'album s'appelait Love Angel Music Baby. Le hit, c'était All About Girl.

Et cet après-midi, parce qu'on filait romantique, voici Bryan Adams et un très long titre. Have you ever really loved a woman? On l'écoute dans Rythme au travail.

Vous avez reconnu, hein? La reprise d'un succès de Marjo. C'était Chat sauvage dans Rythme au travail à quelques minutes de l'arrivée de Marjorie Vallée, Pascal Morissette. C'est ma musique dans le trafic qui s'en vient. 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

0: On se donnera jamais celle-là. Oh, I've been shaking, I love it when you go crazy. You take all my inhibitions. Baby, there's nothing holding me back. Je pense que la prochaine va te faire triper. Bougez pas, la version complète s'en vient. 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
4: On a du ralentissement sur le réseau routier de l'Outaouais. Ça commence par la 50 direction est avant Saint-Louis. La traversée des ponts, il y a de plus en plus de friction en direction de Gatineau, 5 vers Ottawa, des boulevards du Casino, des allumetières, le secteur des carrefours giratoires. On voit déjà du rouge. Si vous voyez quoi que ce soit se produire, un accident, un ralentissement, un accrochage, faites-nous signe par texto au 11007. 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
2: Et on accueille Marie-Lou qui va nous parler de l'événement.

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10: 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Bon mardi à tous. On est content que vous nous ayez choisi. Si vous êtes dans votre voiture, que vous avez terminé votre journée de travail, je l'ai vécu en m'en venant, Marjorie.
11: Oui.
10: Le jeans qui chauffe un peu à cause du soleil en conduisant.
11: Ouais.
10: C'est ça le bonheur?
11: Ben, je pense que oui.
10: Transition officielle pour moi du café chaud vers le café glacé aujourd'hui.
11: Oh mon Dieu, moi je suis pas rendu là encore. Non, café glacé, ça prend en haut de 20 degrés, là, franchement.
10: Tu penses?
11: Ben oui, sinon ça te donne frette.
10: Non, mais un café froid en canette, ce que j'ai bu, il y avait pas de glace, là, okay. Mais c'est un café froid.
11: Canette, ça passe, mais avec un gros verre avec la glace, pas de suite.
10: Évidemment, moi, c'est fini. Je regarde en avant, j'avance. Évidemment, c'est soir de match. C'est 2-1 dans la série, oui. Montréal-Buffalo.
11: Et la ville, le Québec entier et canadien, le monde, on est chandail dans les rues, c'est malade.
10: Je le répète, je suis un charlatan parce qu'il y a même pas un mois, je connaissais pas un joueur du Canadien de Montréal. Et là, écoute, je vis pour le CH en ce moment. J'ai tellement hâte à ce soir, mais il y a une question qui a retenu mon attention. Ça part du sac de chips, un site Internet aux nouvelles un peu insolites.
11: Oui, et on a adoré la question. On a envie de vous la poser. Vas-y, Pascal.
10: Qu'est-ce qui vous procure le plus de plaisir? Un match en série du Canadien de Montréal, là, en 2026, en ce moment, là, toutes les émotions qu'on vit en regardant ça. Rappelez-vous, la dernière partie, c'était grandiose. On était debout dans nos salons. Alors,
11: je répète. On connaît déjà ta réponse.
10: Qu'est-ce qui vous procure le plus de plaisir? Un match en série du Canadien ou faire l'amour?
11: Au palais!
10: On veut vous parler 11-007. On part en musique. Moi, je te dis, je vais aller m'acheter un popsicle en fusée. Là. C'est bleu, blanc, rouge, couleur du Canadien.
11: T'as bien raison.
10: Café glacé et popsicle en fusée. Dua Lipa, ça s'en vient pour l'instant. C'est Shawn Mendes. There's nothing holding me back. 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

0: pensais pas être turn on via la messagerie au 11007.
1: Mais moi, je pensais pas que les gens allaient être willing de se prononcer autant sur cette question-là. Je suis épatée. Dans le bon sens.
0: Ben oui, merci de répondre. On vous demandait qu'est-ce qui vous procure le plus de plaisir. Une partie du CH en ce moment, en série, cette année. Tu sais, il y a un engouement.
1: Asseoir, mettons.
0: Asseoir ou faire l'amour. Qu'est-ce que les gens. Ça va partout. Hein?
1: Ça va partout, mais je suis obligée de dire qu'il y a beaucoup de gens qui disent ben voyons donc plus tard la sexualité ou les galipettes, nous disent certains. Là, c'est le match qui est en priorité. Il y a vraiment beaucoup de gens qui vont dans ce sens-là. Il y a aussi... comment ça s'appelle?
0: Moi, Maurice me ferait.
1: Vas-y donc avec Maurice.
0: Aucune femme ne va m'avoir devant de telles parties. Il est bien strict, là.
1: Oh mon Dieu, c'est bon. Quelqu'un nous dit, Annick, je veux surtout entendre la réponse de Sébastien Benoît à ce sujet. Écoutez, on tente de le rejoindre parce que moi aussi, j'aimerais bien savoir ce qu'il y aurait à dire là-dessus.
0: Il paraît qu'on a appris.
1: Oui.
0: Puis Geneviève, notre productrice. Moi, je la nomme. Moi, je suis désolée. Ça a l'air que quand le Canadien perd,
1: oui.
0: Il
1: n'y
0: a pas de libido pendant un certain temps,
1: ben
0: Sébastien.
1: Oui. Ben là, il l'a déjà dit en nombre.
0: Ah oui, c'est ça. Puis comme la barbe des séries, lui, c'est l'abstinence des
1: c'est
0: séries.
1: C'est ça, là. Oui, il y en a beaucoup qui sont là-dedans. Là.
0: Par solidarité pour les joueurs du CH.
1: On va aller jaser à Nancy, qui est au bout du fil. Allô, Nancy.
2: Bonjour.
1: Allô, toi, t'as trouvé la solution idéale, dans le fond, là.
2: Ben oui, ben pourquoi pas combiner les deux? Tu sais, moi étant fan de hockey et donc qui n'aime pas faire de la sexualité, donc pourquoi ne pas combiner les deux ensemble?
0: Pendant? Faut-tu assis d'un bleu, parce que d'un rouge, c'est gênant.
2: C'est pas nécessairement pendant, mais on s'entend qu'il y a quand même des entraques de 20 minutes, donc...
1: Ben c'est ça, en 20 minutes.
2: Même temps.
1: Oui, oui, c'était en masse, t'as bien raison.
0: Je l'adore. Hey, c'est une très bonne idée. Moi, je vais coucher les enfants très tôt ce soir. Merci de l'appel, ma chère.
2: Et t'as quand même deux entraques, donc t'as quand même le temps de pouvoir combiner les deux assez longtemps pour se faire un petit peu plus de plaisir et un petit peu plus
1: longtemps. Oh, la coquine! Hey, j'adore!
0: Chaud
1: tout.
0: Dans ma musique dans le trafic, mon Dieu! Merci de ton appel, chalut aussi, Guylaine. Elle dit, ça fait 32 ans, il n'y a rien qui bat la sensation d'orgasme avec mon chum. Rien, même pas. Normalement, j'ai essayé. Mon Dieu, ça va être une grosse soirée. Les Timbits auront de la compétition et je parle pas de l'équipe de hockey junior.
1: Okay.
0: On vous dit tout après Cœur de Pirate et Avicii. Wake me up. Vous êtes dans... On est rendu dans un show sensuel.
1: Chaud.
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0: On apprend aujourd'hui que les Timbits auront de la compétition. Les Munchkins seraient de retour.
1: Hey.
0: La chaîne Dunkin, qu'on connaissait sous le nom de Dunkin Donuts,
1: oui,
0: serait relancée au Québec et au Canada. C'est Food Static qui obtient les droits exclusifs et qui veut ouvrir des centaines de restaurants au pays. On se rappelle que ça a été installé au Québec en 1962,
1: oui, oui,
0: à Montréal,
1: oui,
0: pour la première fois. Il y a eu jusqu'à 200 restaurants dans la province de Québec. Les beignes étaient beaux. Moi, je me rappelle, on allait chercher des beignes au Dunkin Donuts.
1: Ça rappelle, clairement.
0: Full.
1: Ah, ouais.
0: Les gros beignes là, fourrés avec la poudre, puis il y avait un peu de crème fouettée dessus. Eh bien, jusqu'à 200 restaurants. Puis quand Tim est arrivé, écoute, ça a été la dégringolade.
1: Ben, oui.
0: Tim avec son manger santé, ou tu sais, l'aspect... On avait l'illusion de manger santé, puis ça a été coup de barre.
1: Mais c'est pour ça
0: Dunkin
1: que c'est surprenant, je trouve, de les voir revenir. Mais écoute, on leur souhaite beaucoup de succès.
0: Bien sûr.
1: Sinon, il y a une chanson qui en connaît beaucoup de succès. Vous allez la reconnaître tout de suite, cette chanson qui s'appelle Le but de Loco Locas. Elle vient d'obtenir une certification qui est à peu près l'équivalent que d'atteindre le plateau des 50 buts comme a fait Cole Caulfield dans les dernières semaines. Ils viennent d'atteindre, dans le fond, la certification platine pour la vente de 80 000 unités. Puis ça fait énormément d'écoutes numériques.
0: Ouais.
1: On est à 13,6 millions d'écoutes en ligne. C'est capoté. Puis j'imagine que juste là, dans les dernières semaines, on a fait grimper le chiffre d'écoutes parce que, je veux dire, ça fait partie de nos hymnes là, ces temps-ci.
0: Mes deux filles, Sam et Eva, me demandent constamment le but.
1: Elle chante
0: « Allez, allez, Montréal ».
1: Puis tu sais, la toune à la date de 2010, là, ça fait un bout quand même.
0: Ça
1: là.
0: Doit être trippant pour le groupe quand même.
1: Vraiment.
0: Est-ce qu'ils ont eu l'aide des fantômes? On dirait qu'on n'a plus besoin des fantômes du forum.
1: Non.
0: Donc, on en parle plus.
1: Date, ça, ouais.
0: I had some help. Post Malone, Morgan Wallen. Vous êtes dans ma musique, dans le trafic. Marjorie est en mode TV Hebdo. Ça sent bien.
1: Oui.
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0: aujourd'hui, Marjorie est en mode.
1: En quel mode, ma chère Marjorie?
2: Ah, là, cette semaine puis la semaine passée, là, j'ai fait du rattrapage télé parce qu'il y a des belles affaires qui sont sorties dans les derniers jours. Puis on dirait que j'ai tout avalé ça. Là. Ça a été vraiment fabuleux. D'abord, pas le choix de vous en parler. Puis je sais que Marie-Pierre en a parlé ce midi dans les filles du lunch. Mais Vitrerie joyale, la série de Martin Matt.
1: C'est incroyable.
2: C'est incroyable. C'est un incontournable. Vous devez regarder ça. Là, tu vois, mon chum, il veut l'écouter. Puis je suis tellement contente parce que je vais pouvoir le réécouter avec lui, là. Il y a quelque chose de tellement, évidemment, drôle, c'est Martin Matt, mais de touchant, de profond. C'est son histoire qu'on connaît un peu. C'est wow.
1: Et il est excellent.
2: Il est excellent.
1: C'est une comédie dramatique. Là.
2: Oui.
1: Il y a du drame qui est joué. Pierre-Yves Roy démarrait de le voir jouer du drame. Pierre-Luc Fong,
2: bon.
1: On est habitué.
2: Oui.
1: Pierre-Yves Roy m'a vraiment surpris.
2: Ah, oh, oui, la distribution. Tout le monde est vraiment bon là-dedans. Alors, allez écouter ça. C'est sur Amazon Prime. Sinon, j'ai aussi regardé Les Crues avec Marilyn Jonka et Eve Côté, que j'adore. Et on dirait que je ne savais pas trop à quoi m'attendre. Je savais que ça se passait sur un vignoble, mais je ne savais pas trop. Ça, c'est de la fiction. T'sais, on part un peu de leur duo d'humoristes là, quand ça buvait du vin sur la scène, ces deux filles-là. Mais on retrouve vraiment les deux comédiennes aussi. Je trouve qu'ils jouent bien. Marilyn, on le sait, on l'a vu dans plein d'autres séries, mais Eve aussi est très bonne. J'ai bien aimé ça, j'y ris souvent. Et là, je peux pas passer à côté, l'effet Lara. Pascal, je
1: toi,
2: sais, là,
1: tu rêves de faire
2: moi,
1: ça.
2: Moi, là, je t'en ai parlé à chaque épisode, là, mais j'en peux plus de l'effet Lara parce que je n'en reviens pas que ces cinq personnes-là ont eu la chance de vivre cette expérience unique. Premièrement, en Sicile, chez Lara, avec Lara, des cours de chant, des cours de posture.
1: C'est
2: des
1: un
2: cours
1: peu ésotérique,
2: tout,
1: quand même.
2: Tout ça.
1: Ah, moi, ça m'aime.
2: Ah oui,
1: moi,
2: tu t'aimes pas ça, le bout de monsieur Devine qui a mal au genou?
1: Ben là, tu sais, aller sortir le méchant au bout d'une falaise. Là.
2: Ah non, moi, j'irais me sortir le méchant au bout de la falaise. Je te le jure.
1: Est-ce que tu écoutais Décor, ta vie?
2: Oui, ben oui.
1: Ça revient 25 ans à Canal Vie.
2: C'est
1: et
2: fun.
1: Saskia Thuot sera de retour.
2: Oui.
1: Et son acolyte Jean-François Harel aussi. Fait qu'il y a des
2: fun.
1: Fans qui vont être contents.
2: Oui, vraiment.
1: Nous, on va vous faire entendre ce que produit Xavier Trudeau, le fils de Justin Trudeau, artiste musical. Vous voulez pas manquer ça, bougez pas.
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1: Ici Caroline Scott, voici vos nouvelles locales. Les 6 pays-routes de la province se retrouveraient en Outaouais selon le nouveau palmarès annuel de CAA Québec. À Gatineau, il y a les chemins Pink et Clark, le boulevard Saint-Raymond, le chemin Cook. Il y a Chelsea également, il y a le chemin Old de Chelsea et le chemin Notch. Encore une fois, cette année, c'est le chemin Pink qui récolte le titre de la pire route au Québec et c'était déjà le cas l'an dernier. Un Gatinois poursuit l'administratrice d'une page de Facebook Spotted pour 44 000 $ à la suite de la diffusion d'une photo de lui accompagnée d'allégations de masturbation en public. Selon ce que rapporte le droit, l'homme affirme plutôt qu'il urinait derrière un magasin à tigre géant du secteur Buckingham lorsque la photo a été prise sans son consentement. L'homme et sa famille soutiennent avoir subi un préjudice important. La ville de Gatineau veut améliorer son service à la clientèle et mieux répondre aux attentes des citoyens. Et pour ce faire, elle mise sur le déploiement des espaces citoyens, un nouveau type de comptoir qui regrouperait l'ensemble des services municipaux. Et à ne pas manquer ce soir, incursion chez un grand fan du Canadien de Montréal. D'autres nouvelles, tvagatineau.ca.
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2: Autoroute 50 direction Est, c'est jusqu'à Saint-Louis. C'est difficile maintenant pour la traversée des ponts en direction de Gatineau. On n'a pas d'amélioration pour le boulevard Fournier pour atteindre Saint-Louis également. 5 vers Ottawa, on est avant boulevard du Casino, presque à Saint-Joseph. Saint-Joseph de la 5 jusqu'à l'avenue du pont. Des allumetiers dans le secteur des carrefours giratoires et l'approche du chemin Vanier, c'est au rouge. 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

0: Ma chère Marjorie, est-ce que tu connais les Blackjack d'Ottawa?
1: Les Blackjack d'Ottawa, non, ça ne me dit rien.
0: Alors, on parle d'une équipe de basketball, okay. C'est une équipe d'Ottawa. Et, non, mais pourquoi je te parle de ça? C'est parce qu'il y aura une partie, OK? Et il y aura un spectacle de la mi-temps qui sera assuré par Xavier Trudeau, le fils de Justin Trudeau.
1: OK.
0: Il a un nom d'artiste, Xav.
1: Oh, j'adore.
0: On sait comment sonne l'amoureuse de Justin Trudeau.
1: Oui. Oui, la belle Cathy. Puis, il n'y avait pas aussi donné des conseils à un certain point. À un moment donné, il avait dit, tu sais, tu pourrais faire ci, tu pourrais faire ça, mon beau Xav.
0: Et peut-être qu'ils vont faire une collaboration un jour.
1: Oui.
0: On sait comment sonne l'ex-femme, Sophie Grégoire, de Justin Trudeau.
2: Oui. People die.
0: Ça fait longtemps.
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1: Ça fait longtemps, mais ça fait toujours aussi mal.
0: Ben, il y a une liberté là-dedans, je
1: trouve. T'as raison. Et, mais c'est sa mère, le beau Xav, là.
0: C'est sa maman, donc, qui a un talent qui a été passé génétiquement. Parce que on fait entendre ce qu'il fait, et sans blague, très intéressant, Xav. Évidemment, c'est un style, c'est du rap.
1: Oui,
0: c'est moins ce qu'on joue ici sur nos zones arides. Mais est-ce qu'il est privilégié, selon toi, cet enfant-là?
1: Ben, c'est-à-dire que je trouve que pauvre lui, peu importe le talent qu'il a, c'est la pression qui vient avec ça. Parce qu'on parle de lui toujours en disant « c'est le fils de ». Fait que, on dirait qu'au contraire, je trouve pas que c'est une chance. Je trouve que c'est comme une charge à porter.
0: Je suis un peu d'accord.
1: Ouais.
0: C'est à la fois, on te fait une passe sa palette, mais en même temps, il faut absolument que tu scores. Parce que là, si tu manques, on t'a fait une passe puis tu livres pas. Il y a de la pression. Si vous êtes curieux, c'est son nom d'artiste, Xav. On part en musique. Patrice Michaud s'en vient. Puis là, c'est Bruno Mars.

0: On salue Geneviève, notre boss, qui a pris la route parce que nous, on est situé ici, la station à Montréal, près du Centre Bell, et elle nous a dit « OK, je suis dans ma voiture, je vois les couleurs du CH partout. Une personne sur deux a un chandail du Canadien. Ville est hockey. La province est hockey. »
1: Ben c'est vraiment ça. Là. Puis avec raison, c'est tellement excitant ce qui se passe. On va vous en parler d'hockey parce que je veux vous parler absolument d'un joueur que vous connaissez parce que c'est le meilleur scoreur en ce moment pendant les séries. Il s'agit de Newhook. Vous le connaissez, Alex Newhook.
0: Sébastien Benoît l'appelle lunetterie.
1: Ben oui. Le jeu de mots est bon. Newhook, j'adore. Alors lui, Alex, il a une sœur. Ça a été dévoilé sur les réseaux sociaux il y a quelques jours de ça. Ça a circulé beaucoup. Une petite sœur qui s'appelle Abby Newhook. Puis elle joue aussi au hockey dans la Ligue professionnelle de hockey féminin. Elle joue pour la Fleet de Boston. Puis moi, en voyant ça, je me suis vraiment dit, c'est quand même capoté dans une même famille, des talents aussi forts qui se rendent aussi loin dans un aboutissement sportif incroyable. Puis c'est pas la première fois qu'on voit ça dans la Ligue nationale. Même hier, j'ai appris, là, je savais pas ça, peut-être que tout le monde est au courant, mais Arber Jacquay, il y a un petit frère, Florian Jacquay. Puis Florian est dans le club-école du Canadien de Montréal. Fait qu'un jour, ils vont peut-être jouer ensemble dans le Canadien. Puis là, je suis comme, mais voyons, les parents, ils ont gagné à la loterie des petits joueurs de hockey.
0: Mais oui, le sport élite, c'est pas tant accessible.
1: Non.
0: Dans l'histoire, évidemment, on pense aux frères Costitine.
1: Oh oui, ben ils ont mal viré.
0: Non, mais c'est être criminel, tous les frères. C'est quand même surprenant. C'est quoi les chances de...
1: Non.
0: C'est une blague. Les frères Stachny.
1: Oui.
0: Tu sais, musicalement parlant, les frères Tadros.
1: Les sœurs Villeneuve. Non, mais c'est vrai. Tu sais, moi, les sœurs du fond de la pointe, là. Je veux dire, sont allées aux Olympiques, les trois. C'est capoté, cette affaire-là. Fait que oui, je sais pas comment ils font, mais c'est de la génétique incroyable. Puis je trouve ça fabuleux.
0: Tu parlais du hockey féminin. Oui, on parle du Canadien, mais ce soir, demi-finale, la victoire de Montréal, ça se passe à la Place Belle de Laval. Les filles affrontent le Frost du Minnesota. Ça prend une victoire. On s'enligne vers la coupe. Let's go, la victoire. Le concours, un week-end de rêve à l'auberge du Lac Taureau, ça s'en vient ici. On vous appelle, vous répondez. Catch and release. Vous êtes dans ma musique, dans le trafic. On est en mode hockey.
1: Oh,
0: Il fait beau.
1: Oh, oui.
0: Vous êtes
1: go
0: à

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2: Ouais.
1: 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Il fait beau, il y a une grosse plage à l'Auberge du Lac Taureau. J'y suis déjà allé.
3: C'est magnifique.
1: Le resto est succulent, une bonne bouffe en gang, un feu. Max Landry qui sort sa guitare.
3: Ah oui.
1: T'sais, vous voulez vivre ce week-end-là.
3: C'est sûr, et on vous donne en plus 200$ d'essence. 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Il faut gagner vos laissez-passer pour vous retrouver dans ce beau party-là. On va aller au téléphone voir si la personne va avoir la bonne réponse au sujet des chansons. C'est Nicolas Beaudoin-Lahaye qui est là. Allô, Nicolas!
4: Bonjour, ça va bien?
3: Oui, ça va bien. Est-ce que tu as eu l'occasion d'entendre une des deux chansons cet après-midi?
4: Absolument, c'est de Man I Need d'Olivia Dean.
3: C'est une bonne réponse, Nicolas. Alors, tu seras de la partie. Yeah. Tu vas vraiment vivre tout un week-end le fun avec la belle gang de rythme.
4: Ben, super, merci beaucoup. Félicitations pour votre beau programme.
3: Ah, c'est gentil, Nicolas.
1: C'est bien gentil. Tu vas emmener qui avec toi?
4: Ma femme, certainement. Mélanie.
3: Ben, c'est un bon choix.
1: On la salue. Vous êtes dans quel coin?
4: On est Gatineau.
1: Hey, ben merci d'être à l'écoute. Vraiment, bravo. Vous allez triper.
4: Merci.
1: Salut.
4: Merci.
3: Bye bye.
4: Bonne journée.
1: Madonna s'est prononcée sur ses chansons préférées de son propre répertoire.
3: Ouais, ça doit être tough comme choisir parmi ses enfants, ça.
1: Je pense que les artistes n'aiment pas ça, se faire poser cette question-là, mais elle a répondu et on va vous laisser choisir la chanson de Madonna qu'on vous jouera dans Ma musique dans le trafic. Bougez pas.
0: Par contre, c'est fou de se passer de cette chanson-là. Yes.

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2: Autoroute 50 direction Est, c'est jusqu'à Saint-Louis. C'est difficile maintenant pour la traversée des ponts en direction de Gatineau. On n'a pas d'amélioration pour le boulevard Fournier pour atteindre Saint-Louis également. 5 vers Ottawa, on est avant boulevard du Casino, presque à Saint-Joseph. Saint-Joseph de la 5 jusqu'à l'avenue du Pont. Des allumetiers dans le secteur des carrefours giratoires et l'approche du chemin Vanier, c'est au rouge. Autre chose en 007 par texto. 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
18: Bon mardi à tous, on espère que ça s'est bien passé au travail aujourd'hui, que vous passez une belle journée ensoleillée. C'est soir de match.
19: Ah oui.
18: Et moi, en tant que charlatan professionnel, je suis rendu un grand fan du CH.
19: Ben, t'as raison, c'est ça qu'il faut. C'est en série que ça se passe, là.
18: Il y a deux parties de série ce soir. Le Canadien de Montréal affronte Buffalo. La victoire de Montréal, c'est un match ultime. Donc, c'est des 3-5 dans la Ligue de hockey féminin. Et ce soir, si elles remportent la partie, elles s'en vont en finale.
19: On leur souhaite, les girls.
18: Complètement. On vous disait que Madonna a répondu à la question qu'on ne doit pas poser à un artiste musical de la chanson habituellement.
19: Souvent, on leur demande quelles sont les chansons qu'ils sont plus capables d'entendre ou leurs chansons préférées. Puis ils disent à peu près tout à la même affaire. Je suis pas capable de me prononcer. C'est difficile, c'est comme choisir un enfant. Mais Madonna, elle a osé répondre.
18: Oui. Malgré, parce que tu sais, il y a des époques là, où la créativité n'est pas la même, dépendant de ce que tu vis dans ta vie.
19: Exact.
18: Elle, une qu'elle aime particulièrement, Holiday.
19: Ben oui.
18: Elle dit que c'est une de ses préférées parce que ça a, entre autres, lancé sa carrière. Le grand public l'a connu avec ça. Material Girl.
19: Elle dit qu'elle est un petit peu tannée.
18: C'est pas compliqué, on veut vous faire plaisir. Dans le fond, hein, c'est une belle journée. 11-007, vous voulez entendre laquelle? Pas entre les deux, là.
19: Non, non.
18: Vous pouvez nommer n'importe quelle chanson de Madonna, puis on va vous en envoyer une. Celle qui vous fera plaisir. Ludovic Bourgeois, ça s'en vient. Pour l'instant, c'est Taylor Swift. Up a Light. Vous êtes à rythme. 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

0: Madonna a répondu à la question interdite. C'est quoi tes chansons préférées dans ton propre répertoire?
1: Ouais.
0: On vous a envoyé la question. On avait juste le goût de vous faire plaisir. Fait beau, Canadien va gagner à soir. Et c'est surprenant à quel point ça va dans tous les sens. Tu vois qu'elle a un répertoire musical très vaste. T'sais, si on avait demandé votre préféré de Los Del Rio, il y aurait pas mal juste ça à Macarena au 11007.
1: C'est un très bon exemple, Pascal. Mais là, il y en a vraiment beaucoup de titres qui ressortent. Puis de toutes les époques, c'est ça qui est le fun. Sonia nous parle de Hung Up. Ça, c'est sur l'album Confessions on a Dance Floor. D'ailleurs, le nouvel album qui s'en vient, c'est comme la suite de cet album-là. Moi aussi, c'est mon préf, Sonia. Alors, je te fais un high five là-dessus. Tu vois, Madonna, elle n'aime pas Material Girl, mais il y a plein de gens qui l'ont nommé. Là, il y a des gens qui ne se nomment pas eux-mêmes, mais ils ont dit qu'ils préféraient cette chanson-là puis qu'ils auraient aimé l'entendre.
0: Daniel nous parle de Vogue, qui revient dans l'actualité avec le film Le Diable s'habille en Prada 2.
1: Voilà.
0: On aimerait s'entendre ça.
1: Puis là, nous autres, on fut les romantiques parce que Alain nous a écrit, puis il l'a même pas demandé pour lui. Il l'a demandé pour sa douce et tendre épouse, Guylaine, parce que sa chanson de Madonna, c'est la Isla Bonita.
0: Quel bon choix!
1: Bon choix, là! Une belle journée de soleil, puis tout!
0: Alain Dompierre, chic type.
1: Oui.
0: Vous êtes à rythme.

0: ça revient au cercle droit. 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
1: Juste avant le quiz, Pascal, je peux-tu saluer mon ami Richard Martin, oui, avec qui j'ai fait de la radio à Gatineau il y a vraiment plusieurs années. Cette toune-là, là, il a fait ça à l'époque d'une radio qui n'existe même plus, qui s'appelle Tag. C'était genre il y a 17 ans. Là, là c'est revenu sa map.
2: C'est viral.
1: C'est viral. La version 2026 est disponible sur les plateformes, puis on a joué ça en ondes. J'en reviens pas. Un beau bonjour à mon ami Rick qui nous écoute sûrement.
2: Ben écoute, je fais du pouce sur cette émotion-là.
1: Ouais.
2: Le quiz dans le trafic, le quiz de rêve, on se permet d'y croire.
1: Oui.
2: Je m'en vais avec ça.
1: J'adore.
2: Une des chansons les plus célèbres du groupe Aerosmith, sortie en 1973 sur leur premier album. On se permet, c'est le quiz de rêve.
1: Dreamin'.
2: Dream on.
1: Dreamin'.
2: Ben oui, ça marche.
1: Okay.
2: Je te donne.
1: Okay, merci.
2: Dans cette chanson pop sortie en 2010, on se sent jeune et libre. On veut vivre un amour intense, euphorique. Katy Perry en est l'interprète. Un amour jeune.
1: Teenage Dream.
2: Oui.
1: Tu me demandais. Rêvez mieux, Daniel Bélanger.
2: Bonne réponse. Ben oui, un petit clin d'œil à Daniel Bélanger, ouais, qui veut qu'on rêve, qui rêve d'un monde plus humain et plus beau. Et nous, on s'en va en musique avec Alex Warren. Et
1: ah
2: là,
1: oui,
2: pourquoi je te dis ça? Fever Dream, ça parle d'émotions très fortes, de la confusion entre l'amour, l'obsession, l'anxiété, ouais, le sentiment d'être dépassé par une relation. Ça va trop loin, c'est beaucoup d'amour ce soir là,
1: ah,
2: avec
1: ben
2: le
1: oui,
2: CH.
1: Ben oui, ben oui.
2: Peur que tout disparaisse,
1: oh,
2: soudainement.
1: Mais non, ça disparaîtra
2: ça
1: pas.
2: Ça n'arrivera
1: là
2: pas.
1: À nous, la coupe.
2: Fever Dream, vous êtes à rythme.

0: Marc Dupré et sa fille Stella pour l'hymne national au Centre Bell. Là, on passe à côté de quelque chose. Mais la chanteuse est bonne. Je veux dire, tu sais, on parlait de Mélissa Bédard, de Let's Go. Là.
1: On a plein de bonnes suggestions. Puis on a plein de bonnes idées marketing aussi. Là, les compagnies, là, ils se donnent à fond dans des idées sur le terrain, entre autres, au Centre Bell. Ça s'est passé lors des derniers matchs. C'est la compagnie Heinz qu'on connaît bien pour le ketchup qui est fabriqué à Montréal, notre ketchup canadien. Et on sait que salir son jersey, c'est comme un peu un sacrilège. Fait qu'eux autres, ils ont eu l'idée de faire des napkins, mais à l'aide des jerseys des équipes adverses.
0: Aux couleurs de l'équipe adverse.
1: Mais vraiment découpé dans des chandails aux couleurs de l'équipe adverse.
0: Ben là, okay.
1: Ils donnent ça au monde, le monde s'essuie, puis ça s'appelle les torchons des séries. Fait que ça, c'est les chandails de l'autre équipe qui vous servent à vous essuyer le ketchup, la moutarde, puis tout ce que vous mettez dans votre dog.
0: Chaque jour, il y a une nouvelle entreprise qui embarque dans Parade, puis j'adore ça.
1: Bravo,
0: sinon,
1: Heinz.
0: Une autre nouvelle qui nous a fait sourire, Sir Elton John. S'est vu remettre le prix Glenn Gould à Toronto. Ça, on donne ça à tous les deux ans. On récompense un musicien ou un artiste qui a apporté une contribution artistique et humanitaire exceptionnelle tout au long de sa vie.
1: Oui.
0: C'est pas tant le prix qui nous intéresse, c'est ce qu'il a dit. Il a déclaré « C'est agréable d'être dans un pays où le bon sens règne. » Il parle évidemment du Canada.
1: Oui.
0: Il dit « J'ai de la famille ici. » Il fait référence à David Furnish, son amoureux, leurs enfants. Et il a dit « Je suis Canadien. » Et je peux vous dire que ce n'est pas le 51e tabarnouche d'État.
1: Bravo, Elton!
0: Il n'a pas dit tabarnouche, mais vous comprendrez. Merci, sir!
1: Si sir Elton John me sort un tabarnouche, j'adorerais ça. On fait une courte pause de retour. Ce qui s'en vient en musique, vous la connaissez. C'est là, c'est une chanson d'un film qu'on aime beaucoup, Dirty Dancing, Eric Carmen et Hungry Eyes. Au retour à rythme.
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4: Ici Caroline Scott, voici vos nouvelles locales. Les 6 péroutes de la province se retrouveraient en Outaouais selon le nouveau palmarès annuel de CAA Québec. À Gatineau, il y a les chemins Pink et Clark, le boulevard Saint-Raymond, le chemin Cook. Et à Chelsea également, il y a le chemin Old Chelsea et le chemin Notch. Encore une fois, cette année, c'est le chemin Pink qui récolte le titre de la pire route au Québec et c'était déjà le cas l'an dernier. Un Gatinois poursuit l'administratrice d'une page Facebook Spotted pour 44 000 $ à la suite de la diffusion d'une photo de lui accompagnée d'allégations de masturbation en public. Selon ce que rapporte le droit, l'homme affirme plutôt qu'il urinait derrière un magasin Tigre Géant du secteur Buckingham lorsque la photo a été prise sans son consentement. L'homme et sa famille soutiennent avoir subi un préjudice important. La ville de Gatineau veut améliorer son service à la clientèle et mieux répondre aux attentes des citoyens. Et pour ce faire, elle mise sur le déploiement des espaces citoyens, un nouveau type de comptoir qui regrouperait l'ensemble des services municipaux. Et à ne pas manquer ce soir, incursion chez un grand fan du Canadien de Montréal. D'autres nouvelles, tvagatineau.ca.
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5: On a de belles améliorations sur le réseau routier de l'Outaouais. Toutefois, on garde quand même de la friction pour la 50 direction est, principalement avant Saint-Louis, pour atteindre l'avenue du pont par Saint-Joseph, à partir de boulevard du Casino, oui, pour la 5 en direction d'Ottawa. Pour des allumetières dans le secteur des carrefours giratoires et l'approche du chemin Vanier, si vous voyez quoi que ce soit se produire, accident, ralentissement, accrochage, texto 11007. 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
22: Mettons que vous avez eu une journée qui est un peu dure, là, ben allez faire un petit tour sur le site d'Environnement Canada ou sur votre application météo préférée. Vous allez avoir un gros sourire d'en face. Peut-être pas en regardant la journée de demain ou de jeudi, mais dès vendredi, là, on est au-dessus de 20 degrés. On a l'impression que l'été s'installe vendredi, c'est pas compliqué. On va avoir un super beau long week-end. Yes, sir! Des températures entre 20 et 24. Et qu'on le prend. Cet après-midi, c'est 14. Demain, prévoyez de la pluie avec un maximum à 11. Un scénario que ça ressemble beaucoup pour jeudi. Bon retour à la maison.
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0: grave. Hein.
1: Vous aussi direz, c'est incroyable.
2: Là, oui, vous allez dire que c'est incroyable. Je vous raconte cette histoire et vous devez essayer. Pascal, toi aussi, là, tu connais pas la fin de cette histoire-là. 11-007, vous essayez de deviner. C'est très simple. La prémisse, ça va comme suit. On est dans une rue de Vienne et il y a un homme, un jeune homme, qui parle au téléphone, vit sa vie et il se passe quelque chose. Et deux policiers l'interpellent et ils lui donnent une amende de 300 euros. C'est comme ça que ça se passe. Je vous donne pas plus de détails. Vous devez deviner c'est quoi l'histoire.
3: Pourquoi? Pourquoi? OK. Il faisait sur un lip dub. Plus le droit de faire ça. C'est rendu illégal.
2: Tu penses que tu vas avoir un ticket pour ça?
3: Est-ce qu'il vendait de fausses lunettes? Dolce Gabbana?
2: Oh, non, c'est pas ça.
3: OK. Je vais aller voir au 11-007 les suggestions de nos auditeurs.
2: Parfait.
3: J'ai pas d'idée, là.
2: Alors, allez-y, soyez créatifs. Peut-être que vous connaissez déjà la fin de cette histoire-là. On vous dévoile la bonne réponse dans quelques instants. Mais pour tout de suite, on poursuit en musique avec Hozier et Too Sweet. Vous êtes à rythme.

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1: Ah oui, c'est incroyable, cette histoire dont vous êtes le héros, dans le fond. Vous essayez de deviner comment ça se termine. Je vous raconte donc la prémisse dans une rue de Vienne. Un jeune homme vit sa vie, parle au téléphone et se fait intercepter par la police et lui donne une amende de 300 euros. Qu'est-ce qu'il a fait pour l'amour? Plein de belles suggestions au 11007.
2: Sylvie dit, est-ce qu'il s'est soulagé contre un arbre?
1: Oh.
2: Est-ce qu'il a craché sa gomme par terre? Mélanie, est-ce qu'il traversait la rue et s'est fait taper par un véhicule parce qu'il n'était pas concentré? Est-ce qu'il dérangeait le voisinage? Ça, c'est Chantal. Moi, je dirais que c'est un boomer qui a fait le floss pour impressionner des jeunes.
1: Tu penses que ça mérite 300
2: ben oui,
1: oui, j'avoue que c'est illégal. Mais c'est pas ça pantoute. Le gars vivait sa vie, comme je vous disais. Jase au téléphone avec un ami et il a des gaz, que ça je te dise. Il lâche une flatulence assez forte. Ça fait du bruit. Les policiers s'approchent, s'en viennent, puis lui, il continue de jaser au téléphone, puis il trouve ça drôle. Fait qu'il rit, puis il raconte à son ami, ben là, je viens de péter, puis les policiers s'approchent, puis les policiers trouvent pas ça drôle, pantoute.
2: Non.
1: Parce que lui, il rit, puis là, les autres sont comme, c'est pas drôle, monsieur, déposez votre téléphone, voici votre amende. Mais le gars, ce qui est encore plus drôle, c'est que c'est un juriste dans un gros cabinet d'avocats. Il a contesté, il a eu gain de cause, il a pas eu son amende.
2: Ben, j'espère.
1: Regarde, il est péteux, mais intelligent.
2: Ben là, la flatulence libre, s'il vous plaît, de quoi? C'est bien drôle.
1: C'est ça.
2: Je l'ai pas vu venir, celle-là. On part en musique. Bleu, jeans bleu. J'adore ce jeu, c'est incroyable.
1: Oui.
2: On joue tous les jours, à peu près à même heure.
1: Oui, c'est vrai que c'est
2: Merci de participer.

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0: rentrer en studio. 18h les hits, ça s'en vient. T'es-tu en mode hockey, toi, là?
1: Ah, mon Dieu, tellement. Tellement, je suis juste aux couleurs beige, là, comme si j'étais fade, mais dans ma tête, dans mon cœur. Mon cœur est rouge. C'est ton cœur brûle d'amour pour le bleu et rouge.
0: À quoi on joue pour se préparer à ton émission?
1: Souvenir général. Donc, le souvenir du jour mêlé à des questions de connaissances générales. Et ce soir, il s'agit de... OK. C'est bon, hein? Hey, moi, il a fallu que j'aille voir l'année, hein, parce que j'étais plus sûre si j'étais au primaire ou au secondaire pendant cette tune-là.
2: Ah, j'avoue que je ne sais pas. Pas en tout, moi non plus, où me situer dans la ligne du temps.
1: Fait que là, c'est comme si on jouait un peu à Cranium, oui. Avec des catégories. J'ai ici techno, société et sport. Oh, on va commencer avec...
2: Sport!
1: OK. L'embauche de Claude Julien comme coach des Canadiens de Montréal.
2: Hein? Après. C'est après la toune.
1: Ah oui? Sais-tu c'est en quelle année t'as qu'à faire pour citer une vraie fan du Canadien?
2: 2003!
0: C'est bon!
1: Je pense qu'elle a surtout lu. Elle est bonne pour les
2: semaines. Elle m'en avait dit 2002.
0: Bon.
2: Pour vrai, mais c'était 2003.
1: OK, il reste société et techno, Pascal.
0: Société.
1: OK, le déluge du Saguenay. Avant ou après If You Had My Love?
0: Avant.
1: Avant. Tu te souviens-tu de l'année avec ça?
0: 97?
1: T'es proche. En 96.
0: Ah oui, c'est ça.
1: Exactement. Oh, ouais, nos amis au Saguenay-Lac-Saint-Jean s'en souviennent très, très bien.
2: Évidemment.
1: Alors, la prochaine question sera pour vous. C'est une question techno. Le bug de l'an 2000, avant ou après, hey. If you had my love.
0: Ben là, moi, certain, ça fonctionne pas. Parce que, premièrement, le bug, on va se le dire, on a été stressé pour absolument rien.
1: Oui.
0: C'est rien passé. Moi, j'ai dit, ça doit pas être loin. Là, je veux pas donner d'indice aux auditeurs, mais on doit pas être
1: on est
0: loin,
1: vraiment
0: là.
1: Pas loin. Okay. Alors, votre réponse
0: honneur, toi, là,
1: sur le 11007 et la bulle de conversation de l'application que j'ai Cogeco-Média. Selon vous, c'est quoi la chanson la plus demandée ce soir, les amis?
2: Ah, est-ce que c'est la même que depuis les derniers jours?
1: Écoute, elle est dure à déclencer.
2: Ouais.
1: Très, très dure.
2: Mais tellement bonne.
1: Ouais. Alors, ça s'en vient dans les prochaines minutes à rythme. Je vous souhaite une belle soirée.
2: Hey, bon show,
0: bon
2: Caro.
0: Show,
2: bonne
0: bon
2: soirée,
0: match.
2: Tout le monde.
0: Bye.
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0: Après l'émission vers 20h, je vais aller faire mon petit tour là, devant le Centre Bell parce que je sais qu'il y a déjà des milliers de partisans qui sont là. Mais d'ici là, deux belles heures ensemble. Je veux qu'on revienne sur cette programmation de la fête nationale à Québec qui vient tout juste d'être dévoilée. Évidemment, on aura la roulette des hits, notre chanson de karaoké aussi. On a The Weeknd qui s'en vient avec Blinding Lights et celle-ci va faire déplacer des gens de partout. Au Canada, je pense bien, pour aller la voir, Ella Lindley avec Choose in Texas, c'est la chanson la plus demandée ce soir.
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1: Ça faisait longtemps qu'on n'avait pas joué à celui-là. Alors, je prends 3 petits extraits d'une seconde collés ensemble. Donc, vous entendez 3 secondes totales du hit qui s'en vient. Soyez attentifs. Sais-tu que c'est là que je me rends compte qu'il n'y en a pas deux comme elle? Hein? Si vous savez de quelle chanson il s'agit, textez-moi soit le titre de la chanson ou encore l'artiste, l'interprète. Et votre nom tient sur le 11007 ou la bulle de conversation de l'application que j'ai Comédia. Et je vous la tourne au retour autant que Olivia Dean et Ed Sheeran. Restez là, à rythme.
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0: Véro Turner avec vous autres dans 18h. Les hits, on jouait il y a quelques minutes, justement. Mathieu, toi, tu t'enlignes vers où, là, comme ça?
1: Je m'en vais chez les amis à regarder la partie de hockey ce soir à Unifique à Montréal.
0: OK, êtes-vous une bonne gang?
1: On va être 5 à peu près.
0: Ah ouais, ça va être un bon party, hein, en espérant qu'on se lève aussi souvent de notre divan qu'au dernier match.
1: C'est certain.
0: Nice. En t'y rendant, tu jouais avec moi au hit en 3 secondes. Je te le fais réentendre.

0: c'est Dynamite.
1: Yeah, était pas trop dur à reconnaître, hein? Mais pour exploser les sabres, on va craquer notre CH avec Dynamite. On l'écoute ensemble et suivra aussi le but de Loco Locas. Go, Habs, go! Bonne soirée!
0: Merci à toi aussi.
1: Avec rythme! Et on va aussi jaser de la Fête nationale du Québec qui vient tout juste d'annoncer sa programmation. Bougez pas!

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Si on conduit une voiture en ce moment, ça serait un petit peu dangereux. On garde au moins une main sur le volant. Le match commence dans 12 minutes et le Canadien qui mènera la série 3-1 en fait de la visualisation positive. Alors,

0: fleurs. D'ailleurs, parmi les artistes annoncés, il y a Claude Dubois, Marie-Denise Pelletier, Marie-Pierre Arthur, Mélissa Bédard notamment, qui seront de retour alors que ça avait été annulé. Je vous dirai d'ailleurs les nouveaux qui s'en viendront dans les prochaines.
1: Parce qu'on serait fous de se passer de cette chanson-là.
0: Et la chanson la plus demandée au

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vous le présenter. J'ai quelques curieux sur le 11007 qui veulent donc bien savoir qui sont ces artistes qui s'ajoutent à la programmation de l'année dernière, qui avait été annulée à cause d'un orage, on se souvient, pour la fête nationale à Québec. Il y a Lou Adrian Cassidy, Marie-Mé, Daniel Boucher. Ça vaut le road trip quand même, hein? Lui, il n'a pas été annoncé nulle part encore. À suivre, c'est William Cloutier et Zach Chico pour leur collaboration qui est encore la plus demandée ce soir où on dansait autrefois.

a pris son envol. Qui sont ces stars qui ont défilé aujourd'hui sur le tapis rouge? Les films à surveiller, on s'en reparle dans La Star à la Une. Tout de suite après, le duo qui semblait

Les clics-clics d'appareils photo sont pas mal tous en ce moment à Cannes, alors que ça a pris son envol aujourd'hui, la 79e édition du festival. Parmi les stars qu'on a pu voir sur le tapis rouge, évidemment Demi Moore qui fait partie du jury. On a pu compter également sur la présence de Jane Fonda, de Monia Chokri notamment. Faut savoir que cette année, les films hollywoodiens brillent par leur absence. En fait, comme film d'ouverture, c'est La Vénus électrique, nouvelle comédie d'époque du réalisateur français Pierre Salvadori. Sinon, il y a quand même un cinéaste québécois, Romain F. Dubois, qui présente son court-métrage Skinny Bottine en première mondiale au Festival de Cannes. Parmi les films à surveiller, il y a notamment Paper Tiger avec Scarlett Johansson, Karma avec Marion Cotillard ou encore Full Fill avec la Québécoise Charlotte Lebon qui donne la réplique à Kristen Stewart. On retourne dans les 80s à la manière de Fouki

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1: Quand elle est sortie, cette tune-là, c'était impossible pour moi de la chanter à tue-tête parce que j'étais un fœtus. Ma mère le faisait certainement et ça vibrait dans sa bédaine, tu sais, parce que cette tune-là est devenue un véritable hymne générationnel. Elle est sortie à l'heure des communications et c'est peut-être pour ça que je suis devenue animatrice de radio. Merci à ma mère et à Jean Leloup pour ce deuxième album, L'amour est sans pitié, qui a pris un véritable tournant, le plus groove, disco, dance. Êtes-vous prêts? Là, dites-moi pas, Caro, chante mal, j'ai pas de voix. Hey, c'est pas la toune qui demande la plus grande puissance.

ben, ah ben, ça a l'air que Sébastien Benoît a visé juste. C'est bel et bien Guy Carbonneau qui a porté le flambeau au Centre Bell ce soir. Merci à Carole Brodeur, Lise Bourget pour le texto 11007. Il est tellement fan qu'il déjeune même avec

0: Marie-Pierre et moi, on sera d'accord, ça va loin, la fanitude de Sébastien Benoît. Pour le Canadien de Montréal, voici ce qu'il a raconté tout à l'heure dans les Filles du Lunch.
1: J'ai une collection de bobblehead, les figurines bobblehead, là, les grosses têtes qui font des Canadiens de Montréal. Ils font gni gni gni gni. Ben, ils lâchent la tête, là. Ils font... Puis, certains jours, en fait, certains matins, si tu joues une grosse game,
0: ouais,
1: je vais te chercher, puis t'as le droit de déjeuner avec nous à Lilo.
0: Mais non.
2: Bon, là, pour tous ceux qui se questionnent sur l'état de santé mentale de Sébastien Benoît, je suis avec vous autres.
0: Mais quel privilège! Moi, je pense qu'il faudrait qu'il déjeune avec les joueurs avant le match. Peut-être ça va porter chance, qui sait? L'écoute totale est sur le rythmefm.com et l'application Cogeco Média. Moi, Caro Turner, vous souhaite bon match et bonne soirée avec Stéphane Richard à Rythme. À demain.
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8: Bon mardi soir, soir de match. J'espère dire ça le plus longtemps possible. Vous remarquerez d'ailleurs qu'en début de saison, après 2-3 victoires du Canadien, on s'amuse à dire déjà « Oh, ça sent la coupe cette année! » Mais là, plus on approche du but ultime, plus on est superstitieux. On va donc vivre ça au jour le jour. Amusez-vous bien. Notre 2 heures de musique francophone commence avec Céline Dion. Et si on était en France, on signerait probablement cette pétition que vous avez vue passer peut-être. C'est que les fans qui n'ont pas pu se procurer des billets pour l'un des spectacles de la Diva, 16 concerts quand même, à Paris, la Défense Arena, on le sait, là, en septembre et octobre, ben, ils demandent que l'on puisse diffuser au cinéma le spectacle en live. Ce serait ouf, comme ils disent les Français. Mais sinon, en rediffusion, il y a d'autres vedettes comme Taylor Swift, Coldplay, qui l'ont fait. On dit que ça a été rentable pour eux. Les Redheads, le fan club de Céline, a laissé entendre qu'il y avait des captations de prévues. On pourrait peut-être même en profiter de ce côté-ci de l'Atlantique. Peut-être. On verra. On a aussi ce soir Lara Fabian qui veut danser, Ryan Kennedy qui va être honnête, et Annie Villeneuve qui sera elle-même. Ah non, non, mais c'est une belle soirée. Et ça commence avec Céline. Délivre-moi à rythme.